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1: Il est 6h.
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0: Et puisqu'il adore bien évidemment la salsa, Serge Patrick Guado, oui, je le confirme. Hein.
1: Ah oui, c'est tu l'as confirmé à 100%. Hein. La
0: Bon.
1: salsa, c'est une bonne musique de détente.
0: Je sais que vous aimez la salsa, mais je confirme cette affirmation à votre place.
1: Bien sûr, je l'aime pour toujours. Et tu sais que c'est une musique qui déstresse et ça réduit le taux de cortisol normalement. Donc, il faut qu'on aime ça.
0: Une tendance que beaucoup aiment.
1: Oui. Et tu sais qu'il y a des variétés de salsa, hein? Donc, toi, tu en sais quelque chose, tu connais les codes. Ça fait partie même du sujet qu'on veut en débattre ce matin. Comment réduire le stress par exercice psychologique et nutritionnel.
0: Super.
1: Oui, parce que la musique en fait partie. La musique, quand je prends la musique des Antillais, je me rappelle le nom là. Je prends par exemple Cassav,
0: Ouais.
1: je prends l'autre là, le monsieur qui porte souvent, en tout cas je vais me rappeler de son nom. Et c'est une musique qui déstresse beaucoup. Après Cassav, il y a une autre forme de séquence que les gens jouent souvent. Il était même venu au
0: C'est
1: Vodun
0: du
1: Teiz, et deuxième année de Vodun Teiz là. C'est pas son nom. Voilà. Donc, la musique joue un grand rôle pour le stress. Et un exercice très simple à faire pour se détendre au lever. Et très tôt le matin, déjà vous avez à votre chevet une radio ou bien votre portable où vous enregistrez au moins deux musiques de salsa que vous aimez. Parce que je m'adresse directement aux personnes du troisième âge et aussi à certains jeunes qui aiment piler, piler, piler là. Donc voilà.
0: Donc ça, c'est une
1: Donc
0: chanson entre autres.
1: entre autres, mais il faut ici, c'est la salsa de l'ancien temps. Et vous mettez ça et sur votre lit. Vous commencez par faire des exercices d'inspiration. Et vous inspirez pour permettre au diaphragme de jouer son rôle. Vous inspirez jusqu'à ce que vous obteniez une bonne concentration et transpirez. Et après cela, vous attrapez.

0: Un bon aliment qui déstresse, quel est cet aliment? Ça va vous étonner. Et vous savez, on fait souvent une bouillie là qu'on appelle la cluit, à base de sorgho rouge, non acidulé, qui n'a pas de fermentation. Vous prenez ça là, faites ça bouillir avec de l'eau chaude et vous mettez un peu de néré, un peu de baobab et un peu de la poudre du moringa avec de l'arachide et légèrement de la datte. Et là, vous apportez à votre corps les types de vitamines et de substances qu'il faut pour votre organisme, pour se déstresser. Et là, ça vous permet de retrouver une santé matinale pour démarrer la journée avec une bonne tension, un bon sourire et aussi d'autres avantages pour notre santé. Nous devons être très rigoureux sur certains aliments pour pouvoir anticiper l'âge que nous avons. Il faut qu'on anticipe, il faut qu'on prévoie, il faut qu'on sache que le repas du matin est très important. Le repas du midi est très important. Le goûter, c'est donnons ça aux enfants. Le dîner est très important. Et le souper aussi est très important pour ceux qui n'ont pas pu manger toute la journée. Et je pense que demain, on viendra sur quelques détails, quelques exercices sur les comportements à tenir afin de pouvoir bien et se nourrir, bien s'entretenir et savoir que l'alimentation joue un grand rôle dans notre organisme, surtout pour les personnes du troisième âge.
1: Et qui sait, vous pouvez justement profiter de l'occasion pour nous glisser quelques techniques, quelques notions pour bien célébrer la fête de l'IAM, parce que c'est déjà samedi.
0: Ah oui, la fête de l'IAM,
1: Vous promettez
0: c'est
1: ça pour demain.
0: pour demain, oui, absolument.
1: Bonne journée à vous, c'est Patrick Zibodo,
0: Merci, merci
1: et à
0: beaucoup.
1: demain,
0: À demain.
1: sans faute.
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3: Bienvenue à bord de Expression libre sur la caravane. En studio ce matin, nos fidèles débatteurs, M. Ernest Gbagidi et M. Adrien Amoussou. Avec eux, on décortique l'actualité, on échange. Et vous aussi, vous avez la parole à mes auditeurs. Réagissez par WhatsApp au 01 97 17 76 20 et sur notre page Facebook Expression libre. Expression libre, justement, démarre maintenant. Afrique, faut-il commencer par donner raison à ceux qui pensent que des chefs d'État contournent le handicap des 3e, 4e, 5e mandats par le biais d'autres institutions créées dans leur pays? C'est la question. Objet du débat dans Expression libre ce matin. Monsieur Ernest Gbagidi, bienvenue, bonjour.
4: Bonjour Romain, bonjour à tous.
3: Est-ce bien votre perception des choses, à l'instar de ceux qui pensent que des institutions créées permettent à des chefs d'État de contourner leur étape de 3e mandat?
4: Non, je crois que je ne fais pas la même lecture, puisque je n'en connais pas beaucoup qui aient pu créer des institutions de manière exceptionnelle pour contenter des chefs d'État ou bien des chefs d'État qui l'auraient créé pour se tailler encore une bonne place dans le système politique de leur pays ou la gouvernance de leur pays, pour tout dire. C'est vrai que à côté de nous, au Togo par exemple, il a été créé effectivement un mécanisme qui visiblement permet à l'ancien chef d'État de continuer à diriger le pays sans être président de la République, parce que toutes les décisions viennent de lui, c'est lui qui est le chef du gouvernement, et on ne voit pratiquement pas celui-là qui a été élu président de la République, on ne le cite pratiquement pas. Et tout récemment, on a connu une chambre haute au Bénin, le Sénat, qui est dirigé par l'ancien président de la République, le président Patrice Talon. Mais au-delà de ces cas, je n'en connais visiblement pas. Je n'en connais pas. Il peut en exister, mais encore que le cas du Bénin, le Sénat est connu. C'est cette chambre haute qui est connue dans bon nombre d'institutions, dans différents pays. Ce n'est pas une pratique du Bénin non plus. C'est vrai que nous ne l'avions pas très formalisé dans la Constitution, sinon la rendre opérationnelle les années 90, où nous avons doté notre pays d'une nouvelle Constitution. Cela n'a pas été formellement dit, ou ça n'a pas pris corps. Et aujourd'hui, on l'a créé avec le mécanisme d'animation. C'est vrai que, je dirais aussi le cas du Bénin, beaucoup s'interrogeaient sur la suite du président Patrice Talon, qui, de par son engagement à transformer notre pays dans tous les domaines, et qui n'aurait que deux mandats réglementaires à faire, qu'il a bouclé. On se demandait s'il allait se retirer simplement ou s'il allait forcer un troisième mandat comme on le voit par ailleurs. Rien n'est fini. Il a bel et bien fini. Il a déposé le tablier. Et nous, d'ailleurs, au Bénin, nous, on a souvent souhaité que les anciens chefs d'État et pourquoi pas les présidents d'institutions puissent avoir un creuset au sein duquel ils pourraient se retrouver et discuter et renforcer, accompagner le gouvernement en place pour qu'on puisse continuer de profiter d'eux et que des forces politiques ne les récupèrent pas pour des rôles qui par moment ne sont pas très bons, en ce sens que quand vous avez été à la gouvernance pendant des années et vous revenez prendre la posture de quelqu'un qui ne maîtrise pas les contours d'un de pouvoir, à travers votre, la position que vous avez occupée, ça s'accepte un peu mal. Mais nous l'avons réclamé sans faire une proposition d'institution qui pourrait jouer ce rôle. Mais lui, il a eu cette ingéniosité quand même de vouloir créer. Bon, le premier exercice est tombé sur lui, en tant que président du Sénat. Et c'est tout ça là qui fait penser aux gens que, bon, il serait revenu d'une autre manière. Mais je crois que quand on suit même les têtes, les rôles sont bel et bien différents.
5: Donc, et les rôles entre quelle institution et quelle institution?
4: Que ce soit là, le Parlement, le Sénat et l'exécutif.
5: Mais le Sénat apparemment a plus de pouvoir que certains de la République. Non, c'est ce que certains disent déjà.
4: Non, à quel point le Sénat n'est pas à l'exécutif. Le Sénat n'est pas au législatif. Le Sénat est un organe quand même, je pourrais dire...
5: Au-dessus de toutes les institutions de la République.
4: Non, c'est la deuxième institution de la République.
5: Il n'empêche...
4: Le Sénat n'est pas au-dessus.
5: Bon, certains, M. Baguidi, aidez-nous à répondre à ceux-là qui pensent que, bon, bien qu'il ne soit pas au-dessus des autres institutions de la République, à plein de pouvoir, le Sénat...
4: Mais il a plein de pouvoir. Oui. Ne veut pas dire qu'il est au-dessus.
5: Mais plein de pouvoir.
4: Quel pouvoir dit, est-ce que le Sénat peut adopter, peut voter la Constitution?
5: Mais il a dit que lorsque de là sont votés, parfois le Sénat peut demander une deuxième lecture.
4: Mais c'est ce que nous avions souhaité, parce qu'à un moment donné, nous nous sommes dit que lorsque le gouvernement vote une loi qui n'est pas partagé par les populations.
5: Le gouvernement ne vote pas une loi, M. Baguidi.
4: Non, avoir un projet de loi.
5: Oui.
4: D'accord.
5: Oui.
4: Ou c'est le Parlement qui fait une proposition de loi.
5: Oui, oui.
4: Voter.
5: Oui.
4: Il arrive parfois que, dans un cas comme dans l'autre, cette loi soit querellée.
5: Voilà.
4: Mais il n'y a pas d'arbitrage. C'est celui qui est plus fort qui fait passer sa loi. Mais aujourd'hui, on a une institution qui va réguler dans une certaine mesure. Bon, laissons le Sénat quand même fonctionner un peu avant d'en tirer les conséquences. Donc moi, parce qu'il est là pour réguler, parce qu'il est là quand même pour apporter un regard sur ce qui se passe, cela ne suffit pas pour qu'on dise que, bon, le Sénat est au-dessus de tout, c'est l'institution.

0: Qatar qui venait de finir. C'est peut-être
1: une coïncidence
0: heureuse, je n'en sais rien,
1: Alors,
0: s'il en arrivait à l'animer. Et très bien, ce serait une coïncidence heureuse. Donc, on attend de voir. Nous n'allons pas nous comparer aux autres, ce qui n'est pas la même chose que ce qu'on a observé à côté de nous. Donc, généraliser et dire que les chefs d'État désormais, non, ça me paraît un peu prématuré. Donc, on attend de voir.
2: Monsieur Adiamoussou, bonjour.
1: Bonjour Robin, bonjour amis auditeurs et auditrices.
2: N'est-ce pas déjà trop tôt de faire ce procès à des chefs d'État?
1: Oh, ça dépend de la perception de chacun. Hein. Parce que on peut partir d'un cas et l'effet de contagion ne commence pas à se produire. Monsieur Gbagdi a bien fait de rappeler le cas togolais où nous tombons de nuit là. C'est vrai, entre-temps, il s'est trouvé un voisin qui a cru bon devoir suite aux critiques. Aux critiques qui pleuvaient et qui certainement ont commencé par le gêner aux entournures. Bon, s'est arrangé avec ses députés pour qu'on dise que désormais, ce sont les députés qui vont élire le président de la République. Oui, oui, oui. Après s'être rassuré que, ayant la majorité au Parlement, Togolais s'entend. Donc, il n'y avait pas à se faire du tintouin pour cela, en ce sens que les députés togolais en ce moment-là, les yeux fermés, devraient quand même voter cette nouvelle constitution-là, ce qui a été fait, non? Et avons vu rapidement un semblant de changement de rôle avec quelqu'un qui a fini par concentrer encore tous les pouvoirs entre ses mains. Vous comprenez bien, je ne dirais pas que le nouveau président de la République, bon, inaugure la chrysanthème. Non, bon, mais il joue un rôle de figurant. Je ne saurais le dire parce que tout compte fait, il a été élu, désigné ou coopté président de la République. Mais toujours est-il que l'autre là qui a cru bon devoir faire comprendre à ceux qui veulent bien demeurer des Benet qu'il n'est plus président de la République togolaise, c'est lui qui est toujours devant de l'actualité. Vous comprenez bien, M. Choki. Bon, est-ce que cela a donné des idées à d'autres qui se sont dit qu'il faut commencer par implémenter d'une autre façon, d'une autre manière, par d'autres stratégies ou stratagèmes? Bon, la question reste entière, toujours est-il que, effectivement, comme M. Gbagdi le dit, on ne saurait partir de ce seul cas-là, faisant peut-être allusion également au cas béninois pour généraliser et tirer les conclusions, pour dire que désormais, c'est des stratégies ou stratagèmes, hein, selon la perception de chacun, que des chefs d'État ont désormais trouvé le filon pour contourner les 3e, 4e, 5e, etc., le mandat ou mandat à vie, on ne sait jamais, M. Choki, mais la question, on ne fait que la poser, certainement que les réponses du moins viendront au fur et à mesure, hein, à l'aune des résultats que nous obtiendrons après l'exercice des nouveaux pouvoirs qui sont ceux-là de ces chefs d'État qui sont à la tête, qui commencent par revenir à la tête d'autres institutions de la République.
2: Monsieur Gbagdi, pour certains encore, c'est le cas atypique togolais qui donnerait des idées à des chefs d'État qui tiennent eux aussi à s'accrocher au pouvoir, peut-on le dire?
0: Non, je ne dirais pas que c'est le président togolais qui a inspiré le président Sassou Nguesso. Je ne dirais pas que c'est lui qui a inspiré le président.
1: Lui n'a pas créé. Lui il y a une il se retrouve à la tête d'autres institutions, non?
0: Oui, mais à part celui-là, quel autre chef d'État allait s'accrocher à une institution nouvellement créée? C'est pourquoi il dit, je n'en connais pas pour le moment. Et l'Afrique aussi, quand même, peut
1: innover.
0: Peut innover, pourquoi pas? Pourquoi nous allons copier que les modèles venant d'ailleurs?
1: Il faut bien que les gens viennent nous copier, non?
0: Oui, moi je crois que le modèle,
1: la jugeote,
0: notre
1: la
0: modèle,
1: grise, elle
0: notre,
1: demeure,
0: notre modèle, il est très bien. Nous avons réussi à fédérer, nous sommes en train de réussir à fédérer les anciens chefs d'État. Il faut qu'on voit, pourquoi pas qu'on perde de vue ça? C'est inédit.

0: Dans quel pays vous avez vu ça encore? Où il y a un creuset au sein duquel les anciens chefs d'État vont s'asseoir pour discuter, débattre des questions de la nation, renforcées par les présidents d'institutions
1: D'anciens.
0: d'anciens.
1: D'accord.
0: Non, on n'en a jamais vu. Moi, le Bénin a innové, simplement. Il ne faut pas que nous pensions qu'on fasse de la fixation sur un individu. Moi, j'ai l'impression que les gens font de la fixation sur l'ancien chef d'État en pensant que bon, c'est parce qu'il veut rester toujours quelque part pour contrôler les choses qu'il a créées. Non, ne voyons pas que ça. Lui seul, il est qui, il est quoi? Il fera ce qu'il peut. Ce que l'institution va apporter au pays, en aidant à pacifier le pays, en aidant ceux-là qui sont à la gouvernance, qui n'ont peut-être pas beaucoup autant d'expérience que parce qu'ils ont vu beaucoup de choses. Quand vous voyez le président municipal dit dans ce gros, alors ce qu'on a vu, ce qu'on s'est passé dans les années 90-96, c'est pas ça qu'on est en train d'observer aujourd'hui. Les réalités de cette époque ne sont pas les mêmes. Père son âme, si le président général Mathieu Kouré était là, il serait avec eux. Le président Boli Yayi a fait son temps. Il n'est pas dans les mêmes réalités que ce qui se passe aujourd'hui. Le président Patrice Talon est venu avec ses réalités, ses réformes, qui ont des niveaux de faiblesse et des points forts. Mais c'est tout ça là que nous allons capitaliser pour renforcer celui qui est là aujourd'hui, pour qu'il ne perde pas de temps à revenir sur les anciennes pratiques qui nous ont retardés inutilement.
1: Exemple, monsieur Baguidi, exemple
0: Non, mais
1: gratia,
0: bon,
1: disait le
0: vous
1: latin.
0: savez,
1: Exemple.
0: je n'ai pas préparé mes mots à cet
1: Ah,
0: effet ce
1: d'accord.
0: matin, donc
1: D'accord. Vous n'êtes pas allé soutenir une thèse.
0: voilà.
1: Mais préparez l'autre thèse là, hein, parce que là, je serai
0: Non,
1: dur, hein.
0: on le
1: Je
0: fera,
1: serai membre du jury.
0: on le fera, mais ça, vous ne vous en faites pas. Vous en faites pas. Donc, ça, non, ça pourra sûrement l'aider. Moi, je crois que le plus heureux, c'est lui. C'est lui, l'actuel chef d'État. Puisqu'on est on a décrété une période quand même, a priori, qui serait très pacifique, favorable à de bonnes réflexions, à l'implémentation de très belles initiatives. Les 100 ans à venir là. Et ça, là, c'est venu de personnes qui ont quand même une expérience, une certaine expérience, et qui ont une certaine information, qui ont une certaine vision du pays. Donc moi, j'estime que c'est innovant ce que nous sommes en train de faire au Bénin. Laissons simplement dérouler le processus et nous verrons dans la réalité ce que cela pourra nous apporter. Vous allez remarquer que ça fera tache d'huile en Afrique et pourquoi pas ailleurs. Je
2: Monsieur
0: parlais des pays supposés développés.
2: Ariamoussou, n'est-ce pas une erreur de dire que ce sont des chefs d'État qui se taillent eux-mêmes des institutions pour partir du pouvoir sans être partis?
1: Oui, en ce sens que, au fait, nous l'avons parfois relevé, un chef d'État ne veut pas s'asseoir au Parlement ou à l'Assemblée nationale, votant des lois. Parce que, bon, nous avons pris des exemples hein, en ce qui concerne le cas togolais et béninois pour le moment. Bon, on ne dira pas que ce sont les présidents forts et Patrice Talon qui sont allés s'asseoir au Parlement ou dans le Parlement pour faire voter ces lois-là. Ce sont des députés, ce sont des hommes et femmes, hein. Évidemment. C'est plutôt. S'il y a erreur, où il y a une incompatibilité, où il y a. Mais c'est eux, c'est à eux qu'il faut s'adresser, et non à ceux-là. Les autres n'en sont que bénéficiaires. Il est vrai qu'ils peuvent décliner l'offre ou les offres. Bon, on me dira que, attention, le pouvoir, il est ce qu'il est. Il est tentant, il est doux, il est ci, il est tant. Bon, on vous offre sur un plateau d'or. Bon, un certain nombre de choses, allez-vous décliner l'offre ou les offres, vous comprenez bien. Mais fondamentalement, c'est ceux-là qui ont voté les lois qui doivent répondre. Lois. Donc, j'ai dit, à aucun moment, le président togolais fort et le président béninois, l'ancien président béninois, Patrice Talon, de la République s'entend. Bon, ce ne sont pas eux qui sont rendus au Parlement matin pour dire, bon voilà, votez telle loi. Bon, puisque nous n'en avons pas les preuves, il s'est dit que, bon, en catimini, on peut instruire, on peut demander, bon, aux députés d'aller faire ci ou ça, mais est-ce que vous avez les preuves que ce sont eux qui, formellement, ont dit d'aller faire ci ou ça? Bon, parlons du pouvoir, hein, monsieur Choky. Bon, verrez-vous le pouvoir et le laisser tomber ou vous offrirez-t-on le pouvoir sur un poste du président de la République? Et vous direz, je n'en veux plus. À moins que nous soyons dans un pays de guerre ou en pleine guerre, n'est-ce pas? On peut décliner l'offre parce qu'il n'y a pas la paix. Comment parviendra-t-on à gérer? Mais s'il n'y a pas cette contrainte-là, ce défi-là, alors tant qu'il y a la paix, on peut accepter toutes ces offres-là. Vous devenez président de la République, M. Choky.
2: M. Bagdi, s'agissant du Sénat au Bénin, certains pensent que c'est un cas atypique en ce sens que assez de pouvoir serait concentré entre les mains du président du Sénat.
0: Ils n'ont qu'à citer les pouvoirs. Moi, quand on dit assez de pouvoir concentré, ils n'ont qu'à citer les pouvoirs. Combien parmi eux ont lu réellement les missions dévolues à cette institution? Moi, quand nous disent, quand ils disent, c'est pour vous, nous qu'ils disent telle chose qu'on a conférée au Sénat, nous pensons que c'est trop. Tel autre, ça ne permet pas au gouvernant actuel d'avoir assez de marge de manœuvre. Moi, qu'on soit factuel. Parce que c'est subjectif. Quand on dit trop de pouvoir, ça me semble un peu subjectif. Maintenant, qu'on donne assez de pouvoir au Sénat, mais qu'est-ce que ça apporte à la population, à la communauté? Mais c'est le plus important. Qu'on arrache le pouvoir
1: au président de la République, au président
0: qu'on a confié au Sénat, mais qu'est-ce que nous visons?
1: Le développement.
0: Le développement, la paix.
1: L'eau, le pain.
0: Mais c'est tout.
1: Le pain.
0: Qu'est-ce que le peuple veut?
1: L'eau, le pain.
0: Et la paix.
1: Et la paix.
0: Oui.
1: L'eau, le pain.
0: Et la paix.
1: Le reste, démocratie.
0: Qu'est-ce que vous appelez?
1: On s'en fout.
0: Non, qu'est-ce que vous appelez? Qu'est-ce que vous appelez? On n'a jamais fait la démocratie.
1: Démocratie, c'est ça.
0: On n'en a jamais fait.
1: Bon. Et nous n'avons jamais fait la dictature non plus.
0: Oh, moi, je l'affirme.
1: Ça va entre les deux, non?
0: Ça dépend de ce que vous appelez dictature.
1: Non, je dis. Nous le connaissons, vous et moi, là.
0: Nous avons.
1: Au Bénin, ni dictature.
0: Ni démocratie. Nous avons.
1: Ça va entre les deux.
0: Nous avons. Mais écoutez, il y a toujours alternance au pouvoir au Bénin.
1: L'alternance.
0: Écoutez, non.
1: C'est notre débat, monsieur.
0: Ah non, c'est pas un débat. La démocratie, c'est aussi ça.
1: L'alternance.
0: Non, c'est dit, c'est aussi ça.
1: Oui, je viens. Mais monsieur Bagidi, oui. Vous gardez un plan pour développer.
0: Oui.
1: Ça voudra. Thème d'échange et de débat ultérieurement. Alternance équivaut-elle toujours à la démocratie?
0: Mais c'est déjà un élément pour évaluer la démocratie dans nos pays. Dans
1: un
0: pays.
1: Élément?
0: Oui, mais c'est... Oui.
1: Non, le débat...
0: Déterminant.
1: Reportons le débat.
0: Très déterminant.
1: Bon, reportons le débat.
0: Cela voudra dire...
1: Oui.
0: Cela voudra dire que nous respectons nos tests, puisque la démocratie...
1: Oui.
0: Mais c'est le respect des tests aussi.
1: C'est tout.
0: Ah oui, c'est ça.
1: Ah d'accord, un élément vous
0: nous
1: avez
0: dit. Nous sommes donné des tests.
1: Bon, heureusement, vous avez dit un.
0: Oui, mais un élément majeur.
1: Un nom article indéfendable.
0: J'ajoute, je renforce en disant un élément majeur.
1: Oui, mais moi je retiens que un est un article indéfini. Nous sommes à coup de français.
0: Je suis d'accord.
1: Bon.
0: Maintenant, je reviens. Monsieur Marcou me dit de vous donner un exemple d'éléments qui pourraient aider. Dans la preuve de ce que le capital qui est retenu dans ces chefs d'État pourrait aider effectivement celui qui est là. Je prends l'exemple peut-être des droits de grève au Bénin. Mais il y a d'anciens présidents de la République ou d'institutions qui avaient une lecture de cette suppression de grève.
1: Ancien président.
0: Oui, tout à fait.
1: Bon. Très exemple, monsieur.
0: Maintenant. Et dans leur parti, mais il y a eu tout le temps des récriminations pour dire que ces lois-là sont des lois liberticides.
1: Lequel parti? Mais pas même.
0: Monsieur Amoussou.
1: Oui,
0: je dis
1: Bagidi.
0: Dans un passé très récent.
1: Oui, mais citez quand même.
0: Un parti porté par un ancien chef d'État.
1: Bon, vous voulez dire
0: a
1: le parti,
0: toujours dénoncé
1: le parti les démocrates
0: ces lois-là pour estimer que c'est des lois liberticides. Le président Nicolas Corot a connu les périodes de grève. Le président Mathieu Kérékou en a connu. Le président Yahya Boni en a connu. On a entendu ces cris de détresse. Le président Patrice Talon est venu, il a disjoncté.
1: Pas de grève.
0: Alors, il faut comparer, il faut que chacun d'entre eux nous dise ce que la grève leur a coûté et a coûté au peuple béninois.
1: Oui.
0: Celui qui a supprimé ces droits de grève, il a réduit d'ailleurs. Il n'a pas supprimé. Il a réduit.
1: D'accord.
0: Qu'ils nous disent ce que ça a donné en termes de valeur ajoutée. On croise les deux et vont en tirer les conclusions. Alors définitivement, cette loi-là, qui est tout le temps attaquée, est-ce qu'elle est bonne, est-ce qu'elle est mauvaise? Le Sénat va se prononcer dessus. Parce que ceux qui l'ont éprouvé réellement, ils sont là. Moi, voilà un élément factuel. Et on va cesser maintenant de faire des commentaires autour de cette loi-là. Et bien d'autres lois qui pourraient faire objet d'analyse. Non, moi, je pense que... faut pas que les gens regardent le Bénin avec un œil qui est toujours réducteur là. Non. Nous pouvons faire de très belles choses et nous en faisons d'ailleurs. Laissons l'institution s'animer. Laissons l'institution nous produire des résultats et on saura si elle peut continuer ou elle ne peut pas continuer. Elle n'hésitait pas, elle peut rester comme elle peut partir encore un jour. Le chef d'État peut venir plus tard et dire, mais qui n'en veut pas, suite à une révision de la
1: Constitution. C'est le chef d'État qui décide.
0: Non, je dis, nous parlons de la... Puisque cette fois-ci, ça a été la proposition d'un gouvernement. Non, mais ce n'est pas le Parlement qui a proposé.
1: Le chef d'État vient là, bon, il veut dire, bon,
0: non, je dis, passer ce cas-là. Non, pas balai,
1: mais... Il a dit que le chef d'État peut venir et
0: non, dire, mais, n'en veut pas. Non, mais comme il peut en arriver, parce qu'on en connaît, puisque vous avez dit, il peut y avoir la dictature. Quelqu'un peut venir et balayer.
1: Il serait un dictateur.
0: Mais écoutez, au niveau de l'AES... Aujourd'hui, qui pouvait imaginer qu'on allait connaître du moins une telle situation, que Dieu nous en épargne. Donc je dis, il peut arriver une époque où on dira qu'on n'en veut plus. Mais que cela ne soit pas dit simplement parce que on veut faire un règlement de compte. C'est en cela, moi, j'attends beaucoup de cette institution et que qu'elle nous donne assez de résultats pour donner la preuve, la raison, de la justification de son existence. Et là, tout le monde pourrait se calmer. Moi, j'ai espoir que cette tête que je retrouve dans cette institution ne voudront pas, effectivement, que demain, qu'on dise qu'on les a amenés là simplement pour les contenter. Non, mais ils ont aidé vraiment à faire bouger les lignes.
1: J'attends votre CV pour le Sénat. J'attends, M. Bakri, votre CV. Vous serez positionné.
0: Je vous le promets. Je vais jouer quel rôle, monsieur?
1: Non, en tout cas.
0: En tant que membre ou quoi?
1: En tout cas. Non, ne serez pas. Quand même, il y a l'administration et tout ça là-bas, non? Les expertises, monsieur Baridi. J'attends votre CV.
0: Non, le dit comme ça, mais nous sommes au service de la République.
2: Oui, monsieur Nesbouakidi, on va conclure.
0: Non. Bon, je comprends ceux-là qui peut-être se préoccupent de ce que. D'anciens chefs d'État pourraient revenir sous une autre forme et continuer de contrôler leurs différents pays. Et moi, je pense qu'il est en train d'être identifié dans certains pays des mécanismes qui pourraient permettre à d'anciens dirigeants de continuer, non seulement de reverser, mais de continuer d'accompagner leur pays parce qu'ils ont laissé un capital qui ne devrait pas être profané. Donc, on leur permet de continuer vraiment d'entretenir ce qu'ils ont fait et d'en apporter des pistes d'amélioration. Et donc, le Bénin, en tout cas, en ce qui nous concerne, a innové et j'espère que ça fera effectivement mouche dans toute la sous-région et pourquoi pas à l'international.
2: Monsieur Adrien Moussou.
1: À l'heure du bilan, qu'on se convainque réellement de ce que il fallait des institutions. D'autres institutions dans nos pays là, africains, parce que vous avez parlé d'Afrique, c'est vrai que on a eu comme l'impression que nous sommes appesantis sur le cas béninois, sur le Sénat béninois et sur le cas togolais, entre autres, M. Tshoki. Mais vivement, qu'à l'heure du bilan, le cas togolais, il est plus qu'atypique que le nôtre, je dirais. Vivement qu'à l'heure du bilan chez nous, même de bilan partiel, nous puissions commencer par nous rendre compte de ce que si le Sénat n'avait pas existé, il aurait fallu. Le crier, M. Tshoki.
2: Bonne journée à toutes et à tous. À demain.
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0: Voici les résultats du tirage du jeu loto 5/90 du mercredi 12 août 2026. Numéro tiré 42, 36, 59, 41, 35. 42, 36, 59, 41, 35.
1: Elle te sourira, à toi de jouer.
0: Et voici à présent le résultat du tirage loto 5/90 du jeudi 13 août 2026. Le 77, le 89, le 01, 24, 80. 77, 89, 09, 24, 80. De tout.

Amis parieurs, voici les résultats du tirage du jeu Loto 5-90 du mercredi 12 août 2026. Numéro tiré 42, 36, 59, 41, 35. 42, 36, 59, 41, 35. Et à la suite, les résultats du tirage Loto 5-90 du jeudi 13 août 2026. Le 77, 89, 09, 24, 80. Le 77, 89, 09, 24, 80.

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2: 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Les photos étant des photos, nous pouvons, quoi, mais dans les mots, il y a beaucoup à ce moment-là, il m'a tellement. Donc, il y a un autre magazine, il faut qu'on ait quand même.
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0: Interrogation.
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1: 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là, c'est médio, on nous connaissait les lions, et où il y a une comme il faut, oui, comme il y a un peu de temps, pour connaître les maillons, oui, mais il y a un sens, mais il y a un sens, mais il y 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

0: Le FODEFCA, Fonds de développement de la formation professionnelle continue et de l'apprentissage, met en œuvre la composante 2 du projet d'inclusion des jeunes Prodige. Ceci à travers le renforcement de l'offre de formation, l'amélioration de l'accès à la formation professionnelle par apprentissage dual et la réduction des écarts entre hommes et femmes en matière d'accès à la formation professionnelle. Dans ce cadre, plusieurs curricula de formation ont été élaborés et mis en œuvre dans les centres de formation et se rapportent à plusieurs métiers porteurs. Dans un premier temps, le directeur du Centre de formation professionnelle et de l'apprentissage de ZEI va nous parler du processus de choix des métiers porteurs. Suivra le directeur du Centre de formation professionnelle et de l'apprentissage d'Abomé sur l'élaboration des curricula. Et enfin, un formateur du Centre de formation professionnelle et de l'apprentissage d'Abomé mettra l'accent sur la formation par apprentissage dual. Odette Dossa de Radio FMAME de Port-Saint-Thomé conduit cette émission. Bienvenue à tous. Plusieurs métiers ont été choisis et validés dans le cadre de la formation professionnelle. Des raisons sous-tendent le choix de ces métiers porteurs selon un processus défini. Herman Gangan, directeur du Centre de formation professionnelle et de l'apprentissage de PAO, au micro de Jules Sauvici de Radio Cédoron.
1: On en est arrivé là à partir d'un certain nombre de constats et d'un certain nombre d'activités qui ont été menées à la base. Au nom des activités, c'est d'abord la phase de sensibilisation. Après la sensibilisation, on en est arrivé à l'enrichissement par les inscriptions. Et après les inscriptions, on a procédé au test de sélection. Et donc, c'est après ce test de sélection-là que les bénéficiaires ont été sélectionnés pour être répartis dans les centres afin de suivre la formation.
2: Comment se fait alors le choix des métiers ?
1: Le choix des métiers est fait suivant un certain nombre de critères. Et le principal, c'est d'abord la demande du marché et ensuite les secteurs qui ont besoin de plus de ces main-d'œuvre-là. Et donc, fort de ça, là, le choix a été fait. Le marché ici sera désigné par les entreprises utilisatrices de ces main-d'œuvre. Quand je prends le pays aujourd'hui, par rapport à ce qui est en cours de réalisation, les différents chantiers ouverts par le chef de l'État, ça exige un certain nombre de métiers. Et donc, fort de ça, là, le partenaire aussi a compris qu'il vaut mieux investir, s'imprégner davantage de ce qui se passe là pour renflouer le marché de l'emploi, formation en adéquation avec le marché de l'emploi.
2: Comment les acteurs, à la base, sont-ils impliqués dans le choix des métiers?
1: D'abord, je commence par remercier les dirigeants qui ont installé le CNCP-ETFP. Et c'est ce creuset-là qui a travaillé avec les CTS, les comités techniques sectoriels, pour maintenant impliquer les associations professionnelles à la base, le collectif, pour créer un réseau qui a permis d'en arriver à ce à quoi on est en train d'assister maintenant. C'est en fonction des exigences et de l'aide de ceux-là que les choix ont été opérés. Et donc, ce n'est pas du tout de l'aléa.
2: Mais il y a quand même des critères pour identifier les acteurs qui sont commis dans ce comité.
1: À la base, ils ont déjà fait un travail. Tout est parti de comment chacun s'implique, s'investit dans son domaine. Et c'est pourquoi je parlais tantôt qu'il n'y a pas d'aléa. Celui qui est dedans et qui s'implique, on sent, on voit. Et donc, fort de ça, puisque le besoin se fait sentir maintenant d'associer ceux-là, automatiquement, on ne peut que leur faire appel.
2: Vous faites appel à ceux-là, mais qu'en est-il des métiers non retenus lors de ce processus? Parce qu'il y a plusieurs métiers qui sont identifiés, mais peu sont retenus.
1: Lorsque vous prenez par exemple la coiffure, c'est un métier qui a déjà reçu assez de formation. Je prends cet exemple parmi tant d'autres. Et donc, ces métiers qui ont reçu déjà suffisamment de formation, ces métiers-là ne sont plus pris en compte dans la composante en question. Ce n'est pas une exclusion taillé sur mesure. Est-ce que le besoin se fait sentir par rapport à la situation actuelle de la demande? Si ce n'est pas fort, on s'en passe. Et mieux, les partenaires qui ont accompagné ont synthétisé. Voyons ce qui urge à l'heure-là. Et c'est de ça là qu'il a été question. Donc, ces métiers-là qui n'ont pas été retenus en savent beaucoup de choses, puisque à des séances données, ça leur avait été annoncé. Je ne pense pas qu'il y ait frustration même.
2: Quel est le sort de ces métiers si un bénéficiaire ou quelqu'un qui remplit les formalités pour être éligible ou pour bénéficier de la formation veut coûte que coûte se faire former dans ces métiers-là qui ne sont pas retenus? Qu'est-ce qui se fait en ce moment?
1: Là, c'est une autre paire de manches et nous travaillons avec l'accompagnement des partenaires techniques et financiers. S'ils acceptent financer, tac, on les prend. Mais dans le cas contraire, on sera obligé d'attendre de voir par quel créneau on peut

0: d'insérer, sinon il n'y aura pas de la magie.
1: La formation professionnelle s'appuie sur des curricula élaborés et validés par des spécialistes avertis. Marius Guy Arossi, directeur du Centre de formation professionnelle et de l'apprentissage d'Abomé, nous situe sur l'élaboration de ces curricula et les informations y relatives au micro de Arsène Farcinou de la radio rurale locale de Ouessé.
2: Un curriculum de formation, c'est ce que nous appelions vulgairement, avant l'avènement de l'APC, programme de formation. Et c'est un document qui contient les savoirs, les savoir-faire et les savoir-être à enseigner lors d'une formation. Dans le programme Prodige, 16 curricula ont été élaborés. Il y a 12 dans les métiers que nous connaissions déjà, tels que les métiers de BTP, les métiers d'équipement et de maintenance, les métiers d'hôtellerie, ainsi de suite. Je peux citer par exemple la maçonnerie, la menuiserie, bois, ainsi de suite. Mais les 4 autres curricula dont j'ai parlé, c'est les curricula des nouveaux métiers. Je peux citer par exemple les agents de traitement et de tri de déchets. Donc, pour récapituler, il y a 16 curricula qui ont été élaborés.
3: L'état des lieux avant l'élaboration des curricula.
2: Avant l'élaboration de ces curricula, des constats ont été faits. Le premier constat que je peux évoquer, c'est l'inexistence même de ces référentiels-là de formation. Et donc, chaque formateur, de façon hétérogène, de gauche à droite, forme des gens, mais il n'y a pas un contenu clair. Ce qui se fait à Cotonou n'est pas forcément égal à ce qui se fait à Abomey, ainsi de suite. Donc, il y a l'hétérogénéité de ces formations-là. L'autre constat qui a été fait, il n'y a pas généralement d'adéquation entre le besoin de marché de l'emploi et la formation qui est donnée aux acteurs. On a également constaté que dans les curricula de formation, on n'a pas intégré le contenu transversal. Je veux parler de la communication, je veux parler du numérique, je veux parler des aspects de gestion des entreprises. Donc, ces aspects-là n'étaient pas dans les anciens curricula. Et donc, il a fallu régler ces constats-là, puisqu'on a identifié des difficultés sur le terrain, l'inadéquation de la formation avec le besoin. On a vu que la formation n'était pas professionnalisée et donc les gens ne sont pas tout de suite employables à la fin de la formation. Donc on a réglé ces problèmes-là à travers l'élaboration de ces nouveaux référentiels-là.
3: Comment sont élaborés les curricula de formation?
2: Depuis l'avènement de l'APC, ce qu'on appelait effectivement programme de formation est désormais appelé curricula de formation. Et ça suit tout un processus lors de l'élaboration, puisque c'est constitué de plusieurs documents. Et ce que nous pratiquons au Bénin ici, c'est l'approche APC-OIF, Organisation internationale de la francophonie. Ce curriculum est composé du référentiel de formation, du référentiel métier, des guides pédagogiques et des guides d'organisation pédagogique et matérielle. Et dans son élaboration, pour qu'il y ait adéquation entre la formation et le besoin du marché de l'emploi, on associe d'abord, en première partie, les professionnels pour qu'ils fassent le métier, le porteur du moins du métier pour lequel on veut élaborer le curriculum. Ensuite, après l'étape de l'AST, ou qu'on appelle aussi ASM, analyse de situation du métier, on passe à l'élaboration du référentiel de compétences. Et après le référentiel de compétences, on passe à l'élaboration du référentiel de formation et ensuite au guide. J'ai évoqué tantôt les deux guides. Et les acteurs associés à cette élaboration, c'est d'abord l'État qui identifie le besoin de formation à travers son plan ou à partir des entreprises, les commissions techniques sectorielles. Une fois le besoin identifié, on commande l'élaboration de ce curriculum-là à un institut qu'on appelle INIFCFL, qui est l'Institut d'ingénierie de formation qui élabore et qui, à travers 3 comités, procède à l'élaboration de ces curricula.
3: Et quelles sont les instances de validation des curricula élaborés et comment se fait la validation?
2: J'ai évoqué tantôt l'Institut d'ingénierie qui assure la commande que l'État passe pour l'élaboration des curricula.
1: obtient par une formation par apprentissage dual que les lauréats du certificat de qualification professionnelle CQP, bénéficiaires de la composante 2 du projet d'inclusion des jeunes prodiges, sont pris en charge. Une formation par apprentissage dual qui transcende nettement avec l'apprentissage traditionnel. Maurice Cossy, formateur au Centre de formation professionnelle et de l'apprentissage d'Abomé, au micro de Sylvain Onsard de Alléluia FM de Porto Novo.
4: Le concept de la formation par apprentissage de type dual est une formation qui se fait par alternance entre le centre de formation professionnelle et les ateliers en ville. C'est-à-dire l'apprenant a son patron en ville dans un atelier et de façon alternée vient dans le centre de formation professionnelle pour compléter en théorie et en pratique sa formation afin de le rendre beaucoup plus compétent, plus compétitif sur le marché. C'est dans les centres de formation professionnelle que ces apprenants acquièrent des compétences de nouvelles technologies comme complément de formation pour être beaucoup plus en phase avec les réalités de la profession. Nous faisons un regroupement généralement de deux. Le premier regroupement se fait par 16 jours et on leur donne un temps de repos. Ils repartent encore en atelier chez leur patron pour aller mettre en application les connaissances reçues dans le centre de formation professionnelle. Puis par la suite, on programme un second regroupement où ils reviennent encore pour acquérir le complément de formation afin de pouvoir repartir encore pour être beaucoup plus aguerri.
5: Pendant les 16 jours que dure un regroupement, l'apprenant est en plein temps au niveau du centre de formation professionnelle où il va encore dans son atelier chez son patron.
4: Au moment du premier regroupement et du deuxième regroupement, l'apprenant est en plein temps dans le centre de formation professionnelle. Il ne repart plus chez son patron. Nous le gardons en plein temps pour faire la théorie et la pratique, puisque c'est un moment où ce qui lui est enseigné en théorie, il doit aussi le mettre en pratique. C'est un complément de formation. Donc, durant ces phases de regroupement 1 et 2, l'apprenant est en plein temps dans le centre de formation professionnelle.
5: Par quel mécanisme un enseignant s'approprie-t-il la formation par apprentissage dual?
4: L'appropriation de la formation par apprentissage de type dual, tel que nous l'avons dit au début, c'est une alternance. Donc, il faut d'abord élaborer une progression. C'est-à-dire la progression est élaborée suivant les deux regroupements. Lorsque la progression est élaborée, cela permet de suivre l'évolution de la formation. Parce que c'est à ce moment-là qu'il pourra donner à l'apprenant ce qui lui manque au niveau de l'atelier. Et il est à savoir que le formateur, avant d'élaborer sa progression, il se base sur des curricula de formation.
5: Monsieur Maurice Cossy, vous parlez de progression. C'est quoi une progression en matière d'enseignement?
4: La progression pédagogique, c'est un guide. C'est le gouvernail de l'enseignant. C'est qu'il prend les modules qu'il répartit par jour et pendant la durée de la formation. Parce que cela lui permet d'évoluer de façon normale. Donc la progression, c'est répartir le nombre de modules, puisque cela contient des thèmes qu'il répartit suivant la durée de la formation.
5: Comment est déployé ce programme lors de la première année dans les centres de formation?
4: Ce programme, dès que la formation est lancée pour les premières phases, nous approprions d'abord ce qui est dans les curricula et dès que les apprenants y viennent auprès de nous, nous essayons de faire d'abord une évaluation diagnostique. En première année, premier augment, on fait évaluation diagnostique. C'est un pré-test, un test pré pour connaître le niveau des apprenants que nous avons en face de nous pour pouvoir adapter l'évolution pédagogique par rapport à leurs connaissances. Les remédiations aussi, parce que les apprenants, ils n'ont pas les mêmes niveaux en connaissances théoriques et pratiques. On appelle cela la pédagogie différenciée que nous appliquons par rapport à chaque apprenant pour lui permettre de se mettre en phase par rapport aux connaissances qu'on est en train de lui enseigner. Dès que cela est fait et qu'on évolue avec des remédiations, tous les apprenants arrivent à être au même niveau. Et à la fin, il y a aussi une évaluation mi-parcours qui est faite avant qu'ils ne retournent auprès de leur patron dans les ateliers. Et par la suite, on lance le second regroupement et ils reviennent. Les

0: patron d'un atelier, mais qui a déjà fait au moins 2 ans de formation auprès de son patron en atelier.
1: Comment se déroulent les examens du CQP?
0: L'examen de CQP est un examen national reconnu et organisé par la DEC, la Direction des examens et concours, comme tous les autres examens. Pour commencer, la DEC convoque les formateurs pour l'élaboration des épreuves. À la suite, les corrections sont faites. Dès qu'on passe cette étape, les temps d'examen sont programmés. Et tous les apprenants qui avaient suivi la formation de type dual, le CQP, ils viennent pour passer l'examen. Donc l'épreuve, que ce soit l'épreuve théorique et l'épreuve pratique, était déjà élaborée par les formateurs en encadrement avec la DEC. Et ces apprenants, ces apprentis sont soumis à ces épreuves lors des évaluations. La phase théorique et la phase pratique, nous les faisons au même moment. Le matin, par exemple, ils vont faire les épreuves théoriques et le soir, ils vont faire les épreuves pratiques. Ça dépend aussi de l'effectif des apprenants. Si l'effectif est pléthorique, on fait des regroupements. Je tiens à dire ici que c'est une opportunité que FODEVCA a mis à disposition de l'artisan, que ce soit les mécaniciens, les frigoristes, les électriciens bâtiments, les menuisiers bois, les menuisiers aluminium, tous les corps de métier. Ils n'ont qu'à venir inscrire leurs enfants lorsque le recrutement des apprentis est lancé.

0: Au total, 3345 bénéficiaires de la composante 2, dont 694 femmes, ont décroché le certificat de qualification professionnelle par apprentissage dual et sont pour la plupart actifs sur le marché de l'emploi. Au même moment, 1330 autres bénéficiaires, dont 437 femmes, sont en attente d'entrer en formation par apprentissage dual.
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0: Et 12h. 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
1: 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Mesdames et messieurs, bonjour à toutes et à tous. 12h31, c'est l'heure de vos avis et communiqués. Guimeda Davito à la mise en onde au micro, Martin Dossa Godo. 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

à la requête de l'organisation non gouvernementale The Angel Project Benin, ayant son siège social à Cotonou, quartier Fignon 1, Cotonou Bénin, 07 BP 1152, Cotonou, email benin@thp.org, téléphone 01 21 30 56 11, représenté par son directeur général pays, demeurant escalité au 10 sièges. Il sera possédé par ministère du commissaire priseur à la vente aux enchères publiques de divers biens, meubles composés de mobilier, de bureaux et moyens roulants tels que des ordinateurs portatifs usagés, des ordinateurs de bureau complets HP usagés, des imprimantes de diverses marques, des fauteuils directeurs et visiteurs, des appareils photocopieurs de marque Sharp, des onduleurs de diverses marques, des tanks à eau de marque Betra, grand modèle, des climatiseurs de marque Sharp et air froide, un véhicule pick-up Toyota Ilus immatriculé 967 ONG RB et divers autres biens. Date et heure, mardi 18 août 2006 à partir de 10h. Lieu, Fignon 1, immeuble situé non loin des résidences Easy Hotel, 6 dans la 2e rue, à droite allant à l'école Isma Bénin, Fijosep Fimpavé et en face de Aqualab. Conditions de la vente. La vente est ouverte à toute personne physique ou morale. La vente sera faite au comptant, au plus offrant et dernier enchérisseur. Le paiement du prix se fera immédiatement après la discussion avec une majoration de 5%. Tout adjudicataire qui ne payera pas le montant de l'adjudication et les frais sera considéré comme défaillant sans aucun recours contre l'officier vendeur qui pourra reprendre la vente sans aucune autre formalité. Les biens seront vendus en leur état et ne pourront être en aucune circonstance repris ou échangés. Les biens adjugés seront enlevés après le paiement du prix d'adjudication et en plus de la majoration et l'accomplissement de toutes les formalités y afférentes. Aucune réclamation ne sera admise une fois l'adjudication prononcée. Ce communiqué est signé par Maître Bernadette Adande Aguidi, commissaire priseur.

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0: Un tour à la lutte nationale du Bénin SA. Loto Fortune. Tirage numéro 129. Du jeudi 13 août 2006. 11h. Boule tirée. 09 26 08 15 51. 09 26 08 15 51. minutes et ce soir tout pour vos avis et communiqués. Merci de nous avoir suivis. À ma suite, le journal parlé en langue française.
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1: Il est 13h.
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3: Mesdames, Messieurs, merci de nous rejoindre sur Radio Talk FM 104.3 pour votre journal parlé. Bienvenue à ce nouveau rendez-vous des informations avec à la présentation des titres. Romain Choquet. Romain, bonjour.
4: Bonjour Guillaume, bonjour à tous. Et au sommaire de cette édition, nous parlons tout d'abord tradition. Le 15 août prochain, le Bénin célèbre la fête des tubercules d'Iam. Cap sur Maoulé, à quelques jours de la fête, pour voir comment s'anime le marché d'Iam. Constat de Herman Deguenon à suivre dans ce journal. Ensuite, politique, comment fonctionne le Sénat au Bénin? Dans cette édition, le constitutionnaliste Gilles Badet explique quelques pans du règlement intérieur de l'institution. En page santé, Ponélia Chabosso attire notre attention sur l'importance de l'allaitement maternel. Son reportage à suivre dans ce journal. Le détail de ses titres et bien d'autres informations, c'est tout de suite.
3: Mesdames, Messieurs, bonjour. On en sait un peu plus sur le règlement intérieur adopté par les membres du Sénat peu avant l'installation du bureau et homologué par la Cour constitutionnelle romaine.
4: Ce règlement intérieur préconise un certain nombre de dispositions dont parle ici Gilles Badet, surtout sur le mandat des sénateurs.
5: On a dit la première mandature, on ne va pas tenir compte des âges et tout le monde peut y entrer et minimum 5 ans. Mais après ça, on va tenir compte des âges. Maintenant, les membres qui ne sont pas des membres de droit, eux, ils sont désignés pour 5 ans, mandat de 5 ans, tout simplement. Donc, eux, ils n'ont pas les membres qui ne sont pas des membres de droit. Les autres, à vie, là, c'est 85 ans. Si, par exemple, le président Diobenou, qui n'a même pas encore 60 ans, il rentre, il va faire 25 ans avant. Maintenant, les membres de droit qui ont déjà, ou qui sont proches de 85 ans, au moins la première fois, ils vont tous y entrer. Même le président Soglo qui a déjà plus de 90 ans, il va entrer et si Dieu lui prête vie, il va faire 5 ans. Yamouche, Bruno, tous, eux tous qui ont la possibilité d'y aller, on ne regarde pas leur âge pour l'entrée et on ne regarde pas les 85 ans de limite. Pour la première fois là, ils vont faire 5 ans. Maintenant si après ces 5 ans, ils dépassent les 85 ans, ils vont partir et ceux qui sont plus jeunes vont rester jusqu'à avoir 85 ans. Par contre, ceux qui sont désignés, qui ne sont pas des membres de droit, eux, ils savent déjà que c'est 5 ans renouvelables.
4: À l'instant, Gilles Badet, reçu par nos confrères de BIP Radio Guillaume Milan.
3: Le Bénin veut mieux gérer les données d'accidents de la circulation. Un atelier a validé le rapport diagnostic du système de gestion des données d'accidents au Bénin ce mardi au siège du Centre national de sécurité routière à Calavi-Bakita. Une initiative du Centre national de sécurité routière portée par le projet de mobilité urbaine du Grand Nokwe. Monsieur Ludovic Blekou est le chef division statistique au Centre national de sécurité routière.
6: Nous avons la grâce d'être à l'atelier de validation du diagnostic du système d'information de la sécurité routière au Bénin, qui est une activité qui cadre avec le projet de grande mobilité durable dans le Grand Nokwe. Et le CNSR se positionne sous la composante 2-2, sécurité, santé et mobilité. Dans ce programme-là, cet atelier s'inscrit donc pleinement dans la compréhension des enjeux, dans l'identification des problèmes, des goulots d'étranglement qui assaillent jusqu'à présent le système d'information de la sécurité routière au Bénin. Nous avons identifié plusieurs acteurs de l'écosystème de la sécurité routière, notamment les unités de police avec les constats, et qui produisent chaque année et chaque jour des données relatives aux constats d'accidents, donc au nombre d'accidents enregistrés, à l'accidentologie.
3: La question de l'identification après des cas d'accident est un volet très important dans le processus de la collecte des données.
4: Exactement, Guillaume Migan, et c'est ce qu'a expliqué le chef division statistique du CNSR. Écoutons à nouveau M. Ludovic Blekou.
6: La question de l'identification résulte de l'interopérabilité des données. Lorsqu'un accident se produit et est constaté par une unité de police A, l'information doit être transmise aux forces, donc aux services de secours qui viennent. Puis ensuite transmise aux formations sanitaires qui prennent en charge le blessé ou les blessés ou les victimes impliquées. Pour ne serait-ce qu'éliminer les doublons Et pour aller vers un système avec un identifiant unique et une traçabilité réelle des accidents, nous avons entamé un processus de modernisation et digitalisation de tous les process. Modernisation d'abord par la numérisation des fiches de constat, la digitalisation des process à travers la distribution et l'acquisition de tablettes que nos partenaires nous aident à acquérir, notamment l'OMS, notamment la Banque mondiale et autres, et également la transmission des données au niveau du CNSR.
4: Entre le projet de mobilité urbaine du Grand Noko et le CNSR, l'ambition est claire, faire de la donnée un levier pour sauver des vies sur nos routes.
0: 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Aucune information. Aucune information.
3: Nous poursuivons cette édition. Bon nombre de femmes ignorent les bienfaits de l'allaitement maternel exclusif lors des 6 premiers mois de leur progéniture. Certaines accompagnent cet allaitement avec de l'eau, de la bouillie et autres aliments et prennent ainsi beaucoup de risques. Ponelia Chabosu nous propose cet élément sur l'allaitement maternel exclusif pour le nouveau-né. Suivons plutôt.
7: Jonas venait à peine de naître et goûte aux premières délices du lait maternel. Pour le tout premier repas du nouveau-né, Senam, la mère y met tous les soins, comme elle a l'habitude de le faire à tous ses enfants.
8: Moi, je nourris mes enfants les premiers 6 mois du lait maternel uniquement. Mais après les 6 mois, s'ajoute de la bouillie légère, très très légère.
7: Le lait maternel, ce n'est ni dans une officine, ou dans une quelconque pharmacie où il faut débourser de l'argent pour en acquérir. Et c'est bien fait, les mamans en parlent le mieux. Fidèle est mère de famille.
9: Le lait maternel contient tout ce qu'il faut. Eau, protéines, graisses, vitamines et anticorps pour une bonne croissance du bébé. Moi, j'ai toujours opté pour l'allaitement exclusif pour mes bébés et je crois qu'ils se développent hyper bien, sans gêne de maladie et autres.
7: L'un des premiers conseils sur lesquels reviennent tout le temps les sages-femmes lors des consultations prénatales, c'est bien l'allaitement maternel exclusif pour le nouveau-né pendant les 6 premiers mois. Et c'est à juste titre.
10: Le lait maternel est considéré comme le meilleur aliment pour le nouveau-né, tout simplement parce qu'il contient tous les nutriments dont le bébé a besoin pour bien grandir. Il est parfaitement adapté à l'organisme du nouveau-né. Et c'est le seul aliment à cet âge qui puisse vraiment être digéré par cet organisme-là. La première montée laiteuse, la première sécrétion de lait de la maman est la version la plus enrichie du lait maternel. Tout ce que la maman possède dans son organisme comme anticorps, comme défense, se retrouve pour la plupart dans le lait maternel. Donc toutes les maladies contre lesquelles la maman a déjà été immunisée ou protégée, le bébé également bénéficie de cette même protection.
7: Madame Tatiana Gantonou est médecin de santé publique. Comme elle le notifie si bien, le lait maternel contient l'essentiel des nutriments nécessaires pour la croissance du nouveau-né. Félicité, mère de famille, avait connu une expérience malheureuse en introduisant autre chose dans l'alimentation de son nouveau-né.
11: Moi, j'ai eu un souci avec mon troisième geste là. Elle est douce et mignonne, franchement. Mais elle est vite, on est l'allaitement exclusif, on est dans nos 6 mois. Ça, il paye une affront de beaucoup de choses. Tout simplement, à bas le lait des yovos. Coco, les soirs, c'est qu'avant 6 mois, il faut éviter. Ça le protège de beaucoup de choses. L'expérience corrige mieux que le conseil. Moi, j'ai eu ma dose.
7: Rien d'autre que le lait maternel exclusif dans les 6 premiers mois pour le nouveau-né. C'est ce qui est recommandé et d'ailleurs conseillé. Autre chose, autre risque.
10: Il est davantage exposé aux maladies, davantage vulnérable à tout ce qu'il y a comme maladie dans son environnement. Il va faire plus fréquemment les diarrhées, les infections respiratoires et bien d'autres maladies infectieuses. Donc un enfant qui n'est pas nourri exclusivement au lait maternel pendant le temps où il est recommandé sera tout simplement exposé à la malnutrition. Son cerveau également va prendre un coup.
7: Les bienfaits de l'allaitement maternel exclusif sont aussi bénéfiques pour la mère nourrice. Docteur Tatiana Gandounou.
10: Dès l'accouchement, le fait que bébé tète va permettre les contractions au niveau de l'utérus et très vite, l'utérus va retrouver sa forme normale. Ça va éviter également les hémorragies juste après l'accouchement chez maman. Il est également prouvé que les tétés permettent de diminuer le risque de cancer du sein et le risque de cancer de l'ovaire chez maman. Et bien sûr, ça va permettre à maman de tisser un lien avec son bébé. Et lorsqu'il est pratiqué de façon exclusive, l'allaitement maternel peut également jouer un rôle de contraception chez la maman.
7: Pour le tonus du bébé et le bien-être de la mère, l'allaitement maternel se retrouve au centre. La sage-femme, le pédiatre et tous les agents de santé le recommandent lors des consultations prénatales. À quoi bon de faire autre chose? Femme, laissez votre bébé téter jusqu'à satiété.
3: Voilà, c'était donc un reportage signé pour Nelia Chabosso.
4: Et de reportage à un autre, c'est la saison de l'igname et à l'approche de la fête de l'igname, ce tubercule est très prisé. Ici au marché d'Antokwa, plusieurs variétés s'offrent à la clientèle. Mais qu'en est-il de sa disponibilité, sa qualité et surtout son prix? Constat au marché Maoulé, par excellence des denrées alimentaires, Herman Deguenon.
12: Nous sommes ici dans l'un des prolongements du marché d'Antokwa. Maoulé, marché de vente de denrées alimentaires et surtout des tubercules d'igname par excellence. L'affluence est grande et les camions, la plupart venus du nord ou du centre Bénin, déversent leur contenu sur la grande place. Des tubercules d'igname, il y en a en plusieurs tas. Plusieurs variétés, plusieurs formes également. Dame Tania, vendeuse d'igname.
13: Il y a plusieurs variétés d'igname. Par exemple, il y a l'aboko, il y a Afegi Foufou, il y a Afegi Doudou, il y a Klachi, il y a Santana, il y a Mafobo. Ah, c'est l'aboko et Afegi Foufou. Les deux là, parce que c'est les deux là qui font yam pilé actuellement. Cette année, le prix a élevé. À cause de manque de pluie dans le champ là, le prix a élevé. Il n'y a pas de pluie. Donc, le prix a augmenté, le prix a haussé, ce qui fait que l'yam est cher.
12: Sous des parasols ou à patames de fortune, les bonnes dames disposent leur étalage. Elles vantent la qualité de l'igname, sa provenance et gardent patience en attendant la clientèle. Voici Mariam, une cliente.
14: Il y a aussi ça, 3 500 francs. Mais va y prendre,
12: l'igname est soit

0: Vendu au kilo ou par tas, les prix varient selon la qualité. Cette année, une hausse du prix est constatée et pour cause, la rareté des pluies dans certaines régions. Tchabi Ousseni est l'un des responsables d'associations de vendeurs d'igname.
1: Dans les années antérieures, bien avant le changement climatique, il y a le nord, ça va, les collines, Parakou, Savalou, toute cette région-là qui envoyait le lien ici très tôt. Aujourd'hui, compte tenu du changement climatique, c'est Kétou qui anime plus le marché client de Maolé. Et plus, il y a ceux de Savalou aussi qui nous apportent le Labocor. Il y a aussi ceux du Lomé aussi qui nous apportent du Labocor, qui animent le marché. Donc on regrette, les gens viennent acheter. Et demain, plus l'engouement va se faire sentir plus demain. S'il n'y a pas beaucoup, parfois même s'il arrive même liam fini, avant midi, il n'y a plus même liam. Parce que beaucoup, ceux qui amènent aussi, ne veulent plus voyager, préfèrent fêter chez eux.
0: L'igname, qu'elle soit pilée, bouillie ou frite, bon nombre de personnes la consomment. D'ailleurs, autour d'elle s'organise toute une fête.
2: Merci à vous, Herman Neguidon. Mesdames, Messieurs, ce sera tout donc pour cette édition. Merci à tous de nous avoir suivis à la partie technique. Guy Medadavitor, chef d'édition Zachary Ali Bono, à la coordination éditoriale Franck Agbenou. Bonne suite de programme sur la 104.3. À bientôt.
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0: Il est 18h. 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

0: 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Très chers auditeurs et auditrices de la radio Tokpa FM 104.3, que la paix et la bénédiction d'Allah soient sur tout un chacun de nous. Bienvenue dans votre émission de la communauté islamique Ahmadiyya, une émission consacrée aux enseignements de l'islam et à notre cheminement spirituel. Aujourd'hui, nous allons aborder, d'autant pour moi, nous allons poursuivre sur le sujet de la semaine dernière qui est l'importance particulière du souvenir d'Allah, le zikrullah. Chers auditeurs, nous vivons dans un monde où notre esprit est constamment sollicité. Le travail, les études, les responsabilités familiales, les difficultés financières, les problèmes de la vie quotidienne et tout ce que l'on peut citer. Toutes ces préoccupations peuvent progressivement remplir notre cœur et nous faire oublier celui qui nous a créés. Mais Allah nous rappelle dans le Saint-Coran, Bismillahir Rahmanir Rahim, Ya ayyuhallazina amanu, uzkurullaha zikran kathira. Ô vous qui croyez, souvenez-vous d'Allah d'un abondant souvenir. Wasabbihuhu bukratan wa asila, et glorifiez-le matin et soir. Ceci se trouve dans la sourate Al-Ahzab, chapitre 33, verset 42. Remarquons bien l'expression d'un abondant souvenir. Zikran kathir. Allah ne nous demande donc pas de nous souvenir de lui uniquement lorsque nous sommes dans la difficulté. Il nous invite à faire du souvenir d'Allah une partie permanente de notre vie, que ce soit matin, midi et soir, partout où nous nous trouvons, nous devons consacrer notre vie entière au souvenir d'Allah. Et pourquoi ce souvenir est-il si important? Parce que le cœur humain a besoin de paix. Nous pouvons avoir de l'argent, une bonne situation stable, une maison, une famille et toutes sortes de biens matériels. Mais si notre cœur est éloigné d'Allah, une inquiétude peut toujours demeurer en nous. Quand nous sommes loin du souvenir d'Allah, nous ne sommes pas à l'abri. Par contre, quand nous sommes toujours dans le souvenir d'Allah, nous sommes en harmonie avec le Créateur, cela apaise le cœur. C'est pourquoi Allah subhanahu wa ta'ala, Allah le Très-Haut, dit dans le Saint-Coran, Allazina amanu wa tatma'innu qulubuhum bi zikrillah. Ala bi zikrillah tatma'innu al-qulub. Ceux qui croient et dont les cœurs trouvent le repos dans le souvenir d'Allah. Assurément, c'est dans le souvenir d'Allah que les cœurs trouvent le repos. Les cœurs ne trouvent pas le repos en amassant les richesses de ce monde, en s'occupant avec tout ce qui nous occupe dans ce monde. Mais par contre, le cœur trouve le repos en se souvenant d'Allah le Très-Haut. Ceci se trouve dans la sourate Ar-Ra'd, le chapitre 13, verset 29. Chers auditeurs, Ces paroles sont particulièrement profondes. Allah nous enseigne que le véritable apaisement du cœur ne se trouve pas uniquement dans ce que nous possédons, mais dans notre relation avec notre Créateur. C'est pourquoi dans un hadith, le saint prophète Mohammed sallallahu alayhi wa sallam dit: « Inna Allah la yanzuru ila amwalikum. » Il dit: « Inna Allah la yanzuru ila amwalikum. Inna Allah la yanzuru ila amwalikum. » Allah ne regarde pas votre richesse. Et Allah ne regarde pas aussi notre apparence, notre beauté. Voilà qu'il n'y a un jour il a kulubikum wa a'malikum. Mais par contre, Allah regarde notre cœur et il regarde aussi les actions que nous posons. Et le souvenir d'Allah nous approche beaucoup près d'Allah et purifie notre cœur. C'est pourquoi ces paroles mentionnées dans le Saint-Coran sont particulièrement profondes. Allah nous enseigne que le véritable apaisement du cœur ne se trouve pas uniquement dans ce que nous possédons. Ce n'est pas la richesse, ce n'est pas les biens que nous avons qui peuvent nous accorder cet apaisement. Ce n'est pas les postes que nous occupons, mais c'est plutôt le souvenir d'Allah, le zikrullah. Ce n'est donc pas seulement dire subhanallah, alhamdulillah, Allahu Akbar ou Astaghfirullah. Le souvenir d'Allah ne se limite pas à cela uniquement. C'est aussi garder Allah présent dans notre cœur. Penser à lui dans nos décisions. Avant qu'un musulman ou qu'un être humain ne prenne une décision, il doit penser à Allah. Il doit penser avoir l'injonction d'Allah, l'injonction divine à propos de ce qu'il s'apprête à faire, à poser comme acte. Donc, penser à lui dans nos décisions. Rechercher son plaisir dans nos actions, c'est aussi le zikr-Allah. Nous devons nous poser cette question. Est-ce que ce que je fais actuellement, Allah serait content de moi? Est-ce que mon Créateur serait content de cet acte que je suis en train de poser? Donc, rechercher son plaisir dans nos actions est aussi le souvenir d'Allah. Et nous rappeler de lui aussi bien dans les moments de bonheur que dans les moments d'épreuve. Ce n'est pas seulement quand nous sommes en difficulté, quand nous sommes en manque, que nous allons nous rappeler qu'il y a un Dieu qui peut nous secourir dans cette difficulté ou dans ce malheur auquel nous faisons face. Mais même dans les temps de bonheur, nous devons nous rappeler d'Allah, nous rappeler de lui aussi bien dans les moments de bonheur que dans les moments d'épreuve. Dans toute période, nous devons savoir que nous devons toujours nous rappeler d'Allah. Ceci sont les enseignements du Saint-Coran et aussi la Sunna du Saint-Prophète Mohammed, sallallahu alayhi wa sallam. Alors, une question mérite d'être posée. Comment pouvons-nous faire du souvenir d'Allah une réalité quotidienne dans notre vie? C'est une question en fait que tout musulman doit se poser. Et c'est pourquoi le saint prophète Mohammed sallallahu alayhi wa sallam, ainsi que le saint Coran a aussi mentionné l'importance du zikrullah. Il dit: « Wala zikrullahi akbar. » Le souvenir d'Allah est très grand. Donc, Allah subhanahu wa ta'ala, dans le Saint-Coran, du moins le Saint-Prophète Mohammed sallallahu alayhi wa sallam, dans un hadith, il dit: An Abi Hurayrata radiyallahu anhu, qala Nabi sallallahu alayhi wa sallam. D'après Abu Hurayra, le Saint-Prophète Mohammed sallallahu alayhi wa sallam rapporte qu'Allah le Très-Haut a dit: يقول الله تعالى: أنا عند ظن عبدي بي وأنا معه إذا ذكرني. Je suis selon l'opinion que mon serviteur a de moi, et je suis avec lui lorsqu'il se souvient de moi. Fa'in zakaroni fi nafsihi, zakartuhu fi nafsi. S'il se souvient de moi en lui-même, je me souviens de lui en moi-même. Wa'in zakaroni fi mala'in, zakartuhu fi mala'in khayrin minhum. Et s'il me mentionne dans une assemblée, je le mentionne dans une assemblée meilleure que celle-ci. Alors, quand on se souvient d'Allah et qu'on mentionne aussi Allah subhanahu wa ta'ala dans une assemblée, Allah fait aussi mention de nous dans une assemblée meilleure que la nôtre, c'est-à-dire parmi les anges. Allah mentionnera notre nom et invitera les anges aussi à se souvenir de nous et à répondre à notre désir et à nos prières. C'est pourquoi il est important de se souvenir d'Allah et il est aussi important d'avoir une opinion parfaite et meilleure de notre Créateur. Parce qu'Allah dit dans cet hadith que je suis selon l'opinion que mon serviteur a de moi. Si pour toi ton Dieu est un Dieu unique et un Dieu grand, un Dieu puissant, alors il se manifestera en toi comme un Dieu puissant. Et si aussi tu sous-estimes la puissance de ton Seigneur, c'est ainsi qu'il se manifestera aussi envers toi, car c'est ce que tu penses de lui. Et le Saint-Prophète Mohammed sallallahu alayhi wa sallam dit qu'Allah subhanahu wa ta'ala lui a annoncé que je suis avec lui lorsqu'il se souvient de moi. Wa ana ma'ahu iza zakaroni. Quand il se souvient de moi, je suis avec lui. À chaque moment qu'on se souvient d'Allah, Allah est proche de nous. Et quand on s'éloigne aussi du souvenir d'Allah, Allah s'éloigne de nous. Fa'in zakaroni fi nafsihi, zakartuhu fi nafsi. Quand il se rappelle de moi, dans son for intérieur, moi aussi, Allah subhanahu wa ta'ala, je me rappelle aussi de ce dernier. Ceci se trouve dans Sahih al-Bukhari, le hadith 7405. Vous pouvez aussi le trouver dans Sahih al-Muslim, le hadith 2675. Le Saint-Prophète Mohammed, sallallahu alayhi wa sallam, dans un autre hadith, dit An Aisha radiallahu anha, qalat, kana nabiyyu sallallahu alayhi wa sallam, yazkurullaha ala kulli ahyanihi. Hazrat Aïcha rapporte, radiallahu anha, que le Saint-Prophète Mohammed, sallallahu alayhi wa sallam, se souvenait d'Allah en toutes circonstances. Il n'y a aucune circonstance spécifique réservée au souvenir d'Allah, mais dans toutes les circonstances, le Saint-Prophète Mohammed, sallallahu alayhi wa sallam, avait l'habitude de se souvenir de son Créateur. Alors nous, en tant que ses suivants, nous devons aussi suivre ces pas, suivre cet acte du Saint-Prophète Mohammed, sallallahu alayhi wa sallam, en nous souvenant d'Allah dans toutes les circonstances. Ce hadith nous enseigne que le souvenir d'Allah ne doit pas être limité à la mosquée ou à un moment particulier. Le croyant doit chercher à garder Allah présent dans son cœur, dans toutes les situations de sa vie. Comme je l'ai mentionné tout à l'heure dans le hadith, que ce soit dans la joie ou dans le malheur, nous devons toujours nous rappeler d'Allah subhanahu wa ta'ala et dans toutes les circonstances. Cela permettra aux croyants d'être plus proches de son Seigneur et de s'éloigner de toute impureté. Le Saint-Prophète Mohammed sallallahu alayhi wa sallam, dans un autre hadith, il dit Ahabbul kalami ilallahi arba. Les paroles les plus aimées auprès d'Allah sont au nombre de quatre. Subhanallah, walhamdulillah, wala ilaha illallah, wallahu akbar. La yadurruka bi ayyihinna bada'ta. Les paroles les plus aimées auprès d'Allah sont au nombre de quatre. Subhanallah, alhamdulillah, La ilaha illallah et Allahu Akbar. Cela ne te nuira pas par laquelle d'entre elles tu commences. C'est-à-dire que nous pouvons toutefois débuter par Subhanallah ou encore par Alhamdulillah ou encore par La ilaha illallah ou encore par Allahu Akbar. N'importe lequel de ces phrases par lesquelles nous pouvons débuter, cela plaira toujours à Allah. D'autant plus que nous sommes en train d'effectuer le zikrullah. Ceci se trouve dans Sahih al-Muslim. Les quatre formules que nous citons signifient Subhanallah, gloire à Allah, Alhamdulillah, toutes les louanges appartiennent à Allah, La ilaha illallah, il n'y a aucune divinité digne d'adoration excepté Allah, Allahu Akbar, Allah est le plus grand. C'est important de connaître la signification de ce que nous récitons pendant le zikr. Parce qu'il ne suffit pas de citer les prières en arabe sans savoir les significations. Parce que si nous ne savons pas les significations de ce que nous récitons, le cœur ne peut pas être attaché à ce que nous récitons. Prenons la première phrase que nous citons. Subhanallah, qui signifie gloire à Allah. À chaque fois que le croyant récite cette formule, il doit savoir qu'il est en train de rendre gloire à son Créateur. Et cela doit pénétrer son cœur. Alhamdulillah, toutes les louanges appartiennent à Allah. Au moment qu'il récite cette phrase également, il doit savoir qu'il est en train de faire recours à ce que toutes les louanges, tout ce qui lui a été accordé, ou tout ce qui en bénéficie, tout ce qui existe dans ce monde, pour les raisons qu'Allah les a créées, nous devons être reconnaissants. Nous devons le louer pour ce qu'il nous a donné. Donc, toutes les phrases que nous récitons pendant le zikr, nous ne devons pas être comme les perroquets qui récitent seulement des phrases qui leur ont été enseignées ou qu'ils ont entendues. Mais nous devons aller savoir les significations de ce que nous récitons. Ces trois hadiths que nous venons de mentionner nous montrent clairement l'importance du zikr dans la vie du croyant. Le souvenir d'Allah rapproche le serviteur de son Créateur et apporte la paix au cœur et peut être pratiqué dans toutes les circonstances. Il ne s'agit donc pas seulement de prononcer quelques paroles avec la langue. Le véritable zikr consiste à garder Allah présent dans notre cœur et à faire en sorte que ce souvenir se reflète dans nos paroles, dans nos décisions et nos actions quotidiennes. Je reprends. Nous devons faire en sorte que ce zikr-là, ce rappel d'Allah, ce souvenir d'Allah que nous effectuons, se reflète dans nos paroles, dans notre manière de parler, dans les décisions que nous prenons et aussi dans les actions que nous posons quotidiennement. Nous devons nous rappeler d'Allah dans tout ce que nous faisons et le souvenir d'Allah doit nous assister à être en harmonie avec notre Seigneur et notre Créateur. Dans un hadith, le saint prophète Mohammed sallallahu alayhi wa sallam dit: Ana بصر رضي الله عنه أن رجلان قال يا رسول الله صلى الله عليه وسلم Un homme demanda au saint prophète Mohammed صلى الله عليه وسلم يا رسول الله Ô messager d'Allah إن شرائع الإسلام قد كسرت علي Il dit au prophète Les prescriptions de l'islam, la charia islamique, sont devenues nombreuses pour moi. C'est devenu un bagage sur moi. Fa'arbirni bishayin atashabbatu bihi. Alors, il demanda, indique-moi donc une chose à laquelle je puisse fermement m'attacher. Qala, le saint prophète Mohammed sallallahu alayhi wa sallam répondit. La yazalu lisanuka Rotban min zikrillah. Que ta langue ne cesse d'être occupée par le souvenir d'Allah. Alors, ce dernier qui s'est approché du Saint-Prophète Mohammed sallallahu alayhi wa sallam, lui expliquant que la charia islamique est énorme. Il y a trop de lois, il y a trop d'injonctions. Mais je préfère que tu me conseilles d'une chose à faire pour au moins être en harmonie avec le Créateur. Le Saint-Prophète Mohammed sallallahu alayhi wa sallam lui a dit simplement: La yazalu lisanuka rotban min zikrillah. Que ta langue ne cesse d'être occupée par le souvenir d'Allah. Ce hadith est profond dans le sens que c'est le souvenir d'Allah qui te facilitera la tâche pour respecter et appliquer la charia. Toutes les injonctions d'Allah te seront faciles. L'application te sera facile parce que tu te souviens d'Allah. Parce que une bouche, un cœur qui se souvient d'Allah tout le temps, à tout moment, est toujours attaché à l'adoration. Le Saint-Prophète Mohammed sallallahu dit dans un autre hadith: Man qala subhanallah wa bihamdihi fi yawmin miata marra. Quiconque, celui qui dit subhanallah wa bihamdihi 100 fois par jour, tous ses péchés sont effacés, même s'ils étaient aussi nombreux que l'écume de la mer. Voici encore une autre grandeur réservée aux zikrullah. Une personne qui, à chaque fois, se rappelle d'Allah et précisément cette phrase. La semaine dernière, j'ai cité un hadith similaire où, Allah, où le Saint-Prophète Mohammed sallallahu alayhi wa sallam dit qu'il y a deux phrases qui sont légères dans la bouche, mais qui pèsent dans la balance auprès d'Allah subhanahu wa ta'ala. Et ces mots, ces phrases sont très aimées par Allah subhanahu wa ta'ala. Ces phrases sont subhanallah wa bihamdihi, subhanallah al-azim. Ici, le Saint-Prophète Mohammed sallallahu alayhi wa sallam dit: Celui qui récite subhanallah wa bihamdihi 100 fois par jour, ses péchés seront pardonnés. Pas parce que il a cité uniquement cette phrase, mais parce que d'abord, cette phrase, si il la récite avec le cœur et il prend conscience des mots qu'il récite, de la signification de cette phrase, il s'éloignera du péché. Et en faisant cela, il serait pardonné de tout ce qu'il pourra avoir commis comme péché. Parce que le zikrullah permet aussi à la réforme intérieure du croyant. Subhanallahi wa bihamdihi. Gloire et louange à Allah sont les significations de cette phrase que nous prononçons. Pour ceux qui désirent le faire, il est très conseillé de le faire car c'est le Saint-Prophète Mohammed sallallahu alayhi wa sallam qui l'a conseillé. Nous devons aussi savoir que ce hadith nous montre que le zikr est une œuvre à la fois simple, accessible et extrêmement précieuse. Le croyant peut se souvenir d'Allah à tout moment sans avoir besoin de moyens particuliers, c'est-à-dire qu'il n'a pas besoin d'argent, il n'a pas besoin de faire, il n'a pas besoin de se déranger pour le faire. Il suffit de citer ces phrases-là. Il suffit de laisser son cœur se faire attirer par Allah subhanahu wa ta'ala. Le Saint-Prophète Mohammed, sallallahu alayhi wa sallam, nous encourage ainsi à garder constamment notre langue occupée par le zikr, tout en faisant en sorte que ce souvenir d'Allah vive également dans notre cœur et se manifeste dans nos actions. Donc pour ceux qui ont l'habitude de se limiter à la prononciation de ces phrases de zikr, Nous devons savoir que le zikr ne se limite pas à la prononciation. Beaucoup sont toujours avec des tesbah, des chapelets, attachés au cou ou les tenant dans la main. Et sont constamment en train d'effectuer le zikr. C'est très bien. Mais avoir un tesbah, un chapelet, et être constamment dans le zikr, sans que son cœur s'attache aux phrases prononcées, n'aura aucune importance. Il faut savoir les phrases que nous prononçons, il faut savoir la signification des phrases que nous prononçons également. Alors, l'importance de la solat. Parce que la solat est aussi une forme de zikr. C'est pourquoi Allah subhanahu wa ta'ala dit dans la sourate At-Toha, le chapitre 20, la sourate Toha, il dit Innani anallahu la ilaha illa ana fa'budni wa aqimi salata li dhikri. Certes, je suis Allah. Il n'y a aucune divinité excepté moi. Adore-moi donc et établis la salat pour mon souvenir. Et établis la salat pour mon souvenir. La salat est également un moyen de souvenir. Parce que, d'abord, la salat entière n'est que souvenir. On débute la salat par Allahu Akbar. Allahu Akbar qui est une phrase de la zikr. Et après Allahu Akbar, on cite encore plusieurs phrases. Wajhiya lilladhi fatara samawat wal ard hanifa wa ma ana min al mushrikin subhanaka allahumma wa bihamdika wa tabaraka ismuka wa ta'ala jadduka wa la ilaha ghayruk. Toutes ces phrases que nous citons ne sont que des souvenirs d'Allah. Et le surcroît, dans la salat, nous sommes appelés à citer le Saint-Coran, obligatoirement la sourate al-Fatiha, qui est encore un zikr. Nous allons citer la sourate al-Fatiha du début à la fin et ajouter encore une autre sourate. C'est pourquoi il est très important pour les musulmans de chercher la connaissance, comme nous a conseillé le saint prophète Mohammed sallallahu alayhi wa sallam. Utlubul ilmi min al-mahdi Chercher la connaissance depuis le berceau jusqu'au tombeau. Il est très important de savoir ce que nous devons citer dans notre solat et la signification de ce que nous citons au cours de la prière. C'est très important pour un musulman de les savoir et de savoir la signification de cela, car cela fait partie également du zikr. Chers auditeurs et auditrices, il y a encore beaucoup de choses à expliquer sur ce sujet et au cours de nos émissions, nous allons en détailler davantage. Nous voici à terme de l'émission d'aujourd'hui et nous vous invitons, Inch'Allah, pour un nouveau numéro de notre émission très prochainement. Merci de nous avoir prêté attention. Qu'Allah subhanahu wa ta'ala soit content de nous et nous guide sur le droit chemin. Assalamu alaikum wa rahmatullahi wa barakatuh.
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4: Il est 19h.
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6: Mesdames, Messieurs, merci de nous rejoindre sur Radio Tokwa FM 104.3 pour votre journal parlé. Bienvenue à ce nouveau rendez-vous des informations avec à la présentation des titres. Romain Choqui, Romain, bonjour.
7: Bonjour Guillaume, bonjour à tous. Et au sommaire de cette édition, nous parlons tout d'abord tradition. Le 15 août prochain, le Bénin célèbre la fête des tubercules d'Iam. Cap sur Maoulé, à quelques jours de la fête, pour voir comment s'anime le marché d'Iam. Constat de Herman Deguenon, à suivre dans ce journal. Ensuite, politique, comment fonctionne le Sénat au Bénin? Dans cette édition, le constitutionnaliste Gilles Badet explique quelques points du règlement intérieur de l'institution. En page santé, Ponelia Chavosso attire notre attention sur l'importance de l'allaitement maternel. Ce reportage à suivre dans ce journal. Le détail de ces titres et bien d'autres informations, c'est tout de suite.
6: Mesdames, Messieurs, bonjour. On en sait un peu plus sur le règlement intérieur adopté par les membres du Sénat peu avant l'installation du bureau et homologué par la Cour constitutionnelle romaine.
7: Ce règlement intérieur préconise un certain nombre de dispositions dont parle ici Gilles Badet, surtout sur le mandat des sénateurs.
8: On a dit la première mandature, on ne va pas tenir compte des âges et tout le monde peut y entrer et minimum 5 ans. Mais après ça, on va tenir compte des âges. Maintenant, les membres qui ne sont pas des membres de droit, eux, ils sont désignés pour 5 ans, mandat de 5 ans, tout simplement. Donc, eux, ils n'ont pas les membres qui ne sont pas des membres de droit. Les autres, à vie, là, c'est 85 ans. Si, par exemple, le président Diobonou, qui n'a même pas encore 60 ans, il rentre, il va faire 25 ans avant. Maintenant, les membres de droit qui ont déjà, ou qui sont proches de 85 ans, au moins la première fois, ils vont tous y entrer. Même le président Soglo qui a déjà plus de 90 ans, il va entrer et si Dieu lui prête vie, il va faire 5 ans. Yamous, Bruno, tous, eux tous qui ont la possibilité d'y aller, on ne regarde pas leur âge pour l'entrée et on ne regarde pas les 85 ans de limite. Pour la première fois là, ils vont faire 5 ans. Maintenant si après ces 5 ans, ils dépassent les 85 ans, ils vont partir et ceux qui sont plus jeunes vont rester jusqu'à avoir 85 ans. Par contre, ceux qui sont désignés, qui ne sont pas des membres de droit, eux, ils savent déjà que c'est 5 ans renouvelables.
7: À l'instant, Gilles Badet, reçu par nos confrères de BIP Radio Guillaume Milan.
6: Le Bénin veut mieux gérer les données d'accidents de la circulation. Un atelier a validé le rapport diagnostique du système de gestion des données d'accidents au Bénin ce mardi au siège du Centre national de sécurité routière à Calavi-Bakita. Une initiative du Centre national de sécurité routière portée par le projet de mobilité urbaine du Grand Nokoué. Monsieur Ludovic Blekou est le chef division statistique au Centre national de sécurité routière.
9: Nous avons la grâce d'être à l'atelier de validation du diagnostic du système d'information de la sécurité routière au Bénin, qui est une activité qui cadre avec le projet de grande mobilité durable dans le Grand Nokoué. Et le CNSR se positionne sous la composante 2-2, sécurité, santé et mobilité, dans ce programme-là. Cet atelier s'inscrit donc pleinement dans la compréhension des enjeux, dans l'identification des problèmes, des goulots d'étranglement qui assaillent jusqu'à présent le système d'information de la sécurité routière au Bénin. Nous avons identifié plusieurs acteurs de l'écosystème de la sécurité routière, notamment les unités de police avec les constats, et qui produisent chaque année et chaque jour des données relatives aux constats d'accidents, donc au nombre d'accidents enregistrés, à l'accidentologie.
6: La question de l'identification après des cas d'accident est un volet très important dans le processus de la collecte des données.
7: Exactement, Guillaume Migan, et c'est ce qu'a expliqué le chef division statistique du CNSR. Écoutons à nouveau Monsieur Ludovic Blekou.
9: La question de l'identification résulte de l'interopérabilité des données. Lorsqu'un accident se produit et est constaté par une unité de police A, l'information doit être transmise aux forces, donc aux services de secours qui viennent. Puis ensuite transmise aux formations sanitaires qui prennent en charge le blessé ou les blessés ou les victimes impliquées. Pour ne serait-ce que éliminer les doublons. Et pour aller vers un système avec un identifiant unique et une traçabilité réelle des accidents, nous avons entamé un processus de modernisation et digitalisation de tous les process. Modernisation d'abord par la numérisation des fiches de constat, la digitalisation des process à travers la distribution et l'acquisition de tablettes que nos partenaires nous aident à acquérir, notamment l'OMS, notamment la Banque mondiale et autres, et également la transmission des données au niveau du CNSR.
7: Entre le projet de mobilité urbaine du Grand Noko et le CNSR, l'ambition est claire, faire de la donnée un levier pour sauver des vies sur nos routes.
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6: Nous poursuivons cette édition. Bon nombre de femmes ignorent les bienfaits de l'allaitement maternel exclusif lors des 6 premiers mois de leur progéniture. Certaines accompagnent cet allaitement avec de l'eau, de la bouillie et autres aliments et prennent ainsi beaucoup de risques. Ponelia Chabosu nous propose cet élément sur l'allaitement maternel exclusif pour le nouveau-né. Suivons plutôt.
2: Jonas venait à peine de naître et goûte aux premières délices du lait maternel. Pour le tout premier repas du nouveau-né, Senam, la mère y met tous les soins, comme elle a l'habitude de le faire à tous ses enfants.
10: Moi, je nourris mes enfants les premiers 6 mois du lait maternel uniquement. Mais après les 6 mois, s'ajoute de la bouillie légère, très très légère.
2: Le lait maternel, ce n'est ni dans une officine, ou dans une quelconque pharmacie où il faut débourser de l'argent pour en acquérir. Et c'est bien fait, les mamans en parlent le mieux. Fidèle est mère de famille.
11: Le lait maternel contient tout ce qu'il faut. Eau, protéines, graisses, vitamines et anticorps pour une bonne croissance du bébé. Moi, j'ai toujours opté pour l'allaitement exclusif pour mes bébés et je crois qu'il se développe hyper bien, sans gêne de maladie et autres.
2: L'un des premiers conseils sur lesquels reviennent tout le temps les sages-femmes lors des consultations prénatales, c'est bien l'allaitement maternel exclusif pour le nouveau-né pendant les 6 premiers mois. Et c'est à juste titre.
12: Le lait maternel est considéré comme le meilleur aliment pour le nouveau-né, tout simplement parce qu'il contient tous les nutriments dont le bébé a besoin pour bien grandir. Il est parfaitement adapté à l'organisme du nouveau-né. Et c'est le seul aliment à cet âge qui puisse vraiment être digéré par cet organisme-là. La première montée laiteuse, la première sécrétion de lait de la maman est la version la plus enrichie du lait maternel. Tout ce que la maman possède dans son organisme comme anticorps, comme défense, se retrouve pour la plupart dans le lait maternel. Donc toutes les maladies contre lesquelles la maman a déjà été immunisée ou protégée, le bébé également bénéficie de cette même protection.
2: Madame Tatiana Gantonou est médecin de santé publique. Comme elle le notifie si bien, le lait maternel contient l'essentiel des nutriments nécessaires pour la croissance du nouveau-né. Félicité, mère de famille, avait connu une expérience malheureuse en introduisant autre chose dans l'alimentation de son nouveau-né.
13: Moi, j'ai eu un souci avec mon troisième geste là. Elle est douce et mignonne, franchement. Mais les dividendes, on est là, l'allaitement exclusif, on est là dans 6 mois. Ça, il paye une affaire de beaucoup de choses. Tout simplement, à bas le lait des yovos. Coco, les soirs, c'est qu'avant 6 mois, il faut éviter. Ça le protège de beaucoup de choses. L'expérience corrige mieux que les conseils. Moi, j'ai eu ma dose.
2: Rien d'autre que le lait maternel exclusif dans les 6 premiers mois pour le nouveau-né. C'est ce qui est recommandé et d'ailleurs conseillé. Autre chose, autre risque.
12: Il est davantage exposé aux maladies, davantage vulnérable à tout ce qu'il y a comme maladie dans son environnement. Il va faire plus fréquemment les diarrhées, les infections respiratoires et bien d'autres maladies infectieuses. Donc un enfant qui n'est pas nourri exclusivement au lait maternel pendant le temps où il est recommandé sera tout simplement exposé à la malnutrition. Son cerveau également va prendre un coup.
2: Les bienfaits de l'allaitement maternel exclusif sont aussi bénéfiques pour la mère nourrice. Docteur Tatiana Gandounou.
12: Dès l'accouchement, le fait que bébé tète va permettre les contractions au niveau de l'utérus et très vite, l'utérus va retrouver sa forme normale. Ça va éviter également les hémorragies juste après l'accouchement chez maman. Il est également prouvé que les tétés permettent de diminuer le risque de cancer du sein et le risque de cancer de l'ovaire chez maman. Et bien sûr, ça va permettre à maman de tisser un lien avec son bébé. Et lorsqu'il est pratiqué de façon exclusive, l'allaitement maternel peut également jouer un rôle de contraception chez la maman.
2: Pour le tonus du bébé et le bien-être de la mère, l'allaitement maternel se retrouve au centre. La sage-femme, le pédiatre et tous les agents de santé le recommandent lors des consultations prénatales. À quoi bon de faire autre chose? Femme, laissez votre bébé téter jusqu'à satiété.
6: Voilà, c'était donc un reportage signé pour Nelia Chabosso.
7: Et de reportage à un autre, c'est la saison de l'igname et à l'approche de la fête de l'igname, ce tubercule est très prisé. Ici au marché d'Antokwa, plusieurs variétés s'offrent à la clientèle. Mais qu'en est-il de sa disponibilité, sa qualité et surtout son prix? Constat au marché Maoulé, par excellence des denrées alimentaires, Herman Deguenon.
14: Nous sommes ici dans l'un des prolongements du marché d'Antokwa. Maoulé, marché de vente de denrées alimentaires et surtout des tubercules d'igname par excellence. L'affluence est grande et les camions, la plupart venus du nord ou du centre Bénin, déversent leur contenu sur la grande place. Des tubercules d'igname, il y en a en plusieurs tas. Plusieurs variétés, plusieurs formes également. Dame Tania, vendeuse d'igname.
15: Il y a plusieurs variétés d'igname. Par exemple, il y a l'aboko, il y a Afegi Foufou, il y a Afegi Doudou, il y a Klachi, il y a Santana, il y a Manfobo. Ah, c'est l'aboko et Afegi Foufou. Les deux là, parce que c'est les deux là qui font yam pilé actuellement. Cette année, le prix a élevé. À cause de manque de pluie dans le champ là, le prix a élevé. Il n'y a pas de pluie. Donc, le prix a augmenté, le prix a haussé, ce qui fait que l'yam est cher.
14: Sous des parasols ou à patame de fortune, les bonnes dames disposent leur étalage. Elles vantent la qualité de l'yam, sa provenance et gardent patience en attendant la clientèle. Voici Mariam, une cliente.
16: Il y a aussi ça, 3 500 000 francs. Mais va y prêter, ma fille.
14: L'yam est soit vendu au kilo ou par tas. Les prix varient selon la qualité. Cette année, une hausse du prix est constatée et pour cause, la rareté des pluies dans certaines régions. Tchabi Ouseni est l'un des responsables d'associations de vendeurs d'igname.
17: Dans les années antérieures, bien avant le changement climatique, il y a le nord, ça va, les collines, Parakou, Savalou, toute cette région-là qui envoyait de l'igname ici très tôt. Aujourd'hui, compte tenu du changement climatique, c'est Kitou qui anime plus le marché d'igname de Maoulé. Et plus, il y a ceux de Savalou aussi qui nous apportent le laboko. Et il y a aussi ceux du Lomé aussi qui nous apportent du laboko, qui animent le marché. Donc on regrette, les gens viennent acheter. Et demain, plus l'engouement va se faire sentir plus demain. S'il n'y a pas beaucoup, parfois même s'il arrive même l'igname fini, avant midi, il n'y a plus même d'igname. Parce que beaucoup, ceux qui amènent aussi, ne veulent plus voyager, préfèrent fêter chez eux.
14: L'igname, qu'elle soit pilée, bouillie ou frite, bon nombre de personnes la consomment. D'ailleurs, autour d'elle s'organise toute une fête.
7: Merci à vous, Herman Deguenon.
6: Mesdames, Messieurs, ce sera tout donc pour cette édition. Merci à tous de nous avoir suivis à la partie technique. Guy Meda-Davitor, chef d'édition Zachary Aligbono, à la coordination éditoriale Franck Agbenon. Bonne suite de programme sur la 104.3. À bientôt.
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3: Universel remède quand le jour revêt de l'ombre et qu'on s'égare.
4: Et vous le portez sur vos épaules.
5: Elle est une splendeur raffinée d'un dessin sublimé. Elle a la gracieuseté de nous donner des fleurs et semer dans le tréfonds de l'être de la bonne humeur, d'un bon sens assis et d'une saillette assise. Vertu de vertu, vous êtes une âme fleurie de nature. Je vous appelle sans embâche la reine de la Bac, mais aussi de Cupidon, la corde à son arc. Veuillez accepter, mesdames, ces quelques vers en héritage, un hommage sincère à votre candeur et votre courage.
6: Et votre courage.

flammes intrépides qui vivent pour détruire, l'esprit d'une lame rigide ne saurait fléchir. 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Derrière chaque souffle de justice, il y a votre voix qui s'élève. 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On vous a relégué dans le noir, confiné à des rôles secondaires, mais vos actes font l'histoire et vos luttes deviennent les

0: Vous êtes Angélique, vous êtes Phyllis, vous êtes Joséphine. Vous êtes ces femmes qui inspirent, ces flammes que rien n'éteint, que rien ne décline.
1: Ma team. Team les troisièmes, c'est moi, c'est nous et vous le savez bien. 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Alors mesdames, recevez ces fleurs majestueuses comme une même référence. Car dans vos forces mentales et silencieuses réside toute l'élégance. Le monde appartient à celles qui osent, qui vivent et qui aiment. Veuillez accepter mesdames, ces mots qui disent je vous aime.
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Moi, je m'appelle Soka Kazemi. Je suis mécanicien. J'ai 24 ans. Avant, j'étais élève et en classe de 4e. Donc, il y a un peu de difficulté et j'ai laissé les classes et j'ai commencé par faire la mécanique chez mon papa. Comme j'ai vite laissé l'école là, j'ai commencé par avoir besoin de l'argent pour prendre soin de moi-même. Quand j'avais commencé, il me mettait la pression. C'est en ce moment-là que j'ai attendu parler de FODEFCA pour passer l'examen de CQP. Je me suis inscrit pour passer le concours pour pouvoir rentrer dans les formations. Depuis que j'ai rencontré FODEFCA, la manière dont je travaillais avant et la manière dont je travaille maintenant, beaucoup de choses ont changé. Par exemple, pour arracher les volants ou les billes, on frappe le volant jusqu'à le volant se casse parfois. Mais avec le FODEFCA maintenant, on a des arraches pour lâcher le volant. On ne frappe plus les volants pour lâcher. Et les billes aussi. Mes projets actuellement, je veux que moi-même sois mon propre patron pour mon entreprise. Je compte avoir des apprentis à les former. Je remercie totalement le FODEFCA, car c'est grâce à lui que je suis à ce niveau aujourd'hui. Merci au prodige qui nous a permis de connaître FODEFCA. Ceux qui sont mes collègues qui n'ont pas encore eu le diplôme CQP, de faire toutes leurs possibilités pour en obtenir cette aide pour trouver le diplôme CQP.

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0: Le FODEFCA, Fonds de développement de la formation professionnelle continue et de l'apprentissage, met en œuvre la composante 2 du projet d'inclusion des jeunes Prodige. Ceci à travers le renforcement de l'offre de formation, l'amélioration de l'accès à la formation professionnelle par apprentissage dual et la réduction des écarts entre hommes et femmes en matière d'accès à la formation professionnelle. Dans ce cadre, plusieurs curricula de formation ont été élaborés et mis en œuvre dans les centres de formation et se rapportent à plusieurs métiers porteurs. Dans un premier temps, le directeur du Centre de formation professionnelle et de l'apprentissage de ZEI va nous parler du processus de choix des métiers porteurs. Suivra le directeur du Centre de formation professionnelle et de l'apprentissage d'Abomé sur l'élaboration des curricula. Et enfin, un formateur du Centre de formation professionnelle et de l'apprentissage d'Abomé mettra l'accent sur la formation par apprentissage dual. Odette Dossa de Radio FMAME de Port-Saint-Thomé conduit cette émission. Bienvenue à tous. Plusieurs métiers ont été choisis et validés dans le cadre de la formation professionnelle. Des raisons sous-tendent le choix de ces métiers porteurs selon un processus défini. Hermann Gangan, directeur du Centre de formation professionnelle et de l'apprentissage de Kwao, au micro de Jules Sovici de Radio Cédomo.
1: On en est arrivé là à partir d'un certain nombre de constats et d'un certain nombre d'activités qui ont été menées à la base. Au nom des activités, c'est d'abord la phase de sensibilisation. Après la sensibilisation, on en est arrivé à l'enregistrement par les inscriptions. Et après les inscriptions, on a procédé au test de sélection. Et donc, c'est après ce test de sélection-là que les bénéficiaires ont été sélectionnés pour être répartis dans les centres afin de suivre la formation.
2: Comment se fait alors le choix des métiers ?
1: Le choix des métiers est fait suivant un certain nombre de critères. Et le principal, c'est d'abord la demande du marché et ensuite les secteurs qui ont besoin de plus de ces main-d'œuvre-là. Et donc, fort de ça, là, le choix a été fait. Le marché ici sera désigné par les entreprises utilisatrices de ces main-d'œuvre. Quand je prends le pays aujourd'hui, par rapport à ce qui est en cours de réalisation, les différents chantiers ouverts par le chef de l'État, ça exige un certain nombre de métiers. Et donc, fort de ça, là, le partenaire aussi a compris qu'il vaut mieux investir, s'imprégner davantage de ce qui se passe là pour renflouer le marché de l'emploi, formation en adéquation avec le marché de l'emploi.
2: Comment les acteurs, à la base, sont-ils impliqués dans le choix des métiers ?
1: D'abord, je commence par remercier les dirigeants qui ont installé le CNCP-ETFP. Et c'est ce creuset-là qui a travaillé avec les CTS, les comités techniques sectoriels, pour maintenant impliquer les associations professionnelles à la base et le collectif pour créer un réseau qui a permis d'en arriver à ce à quoi on est en train d'assister maintenant. C'est en fonction des exigences et de l'aide de ceux-là que les choix ont été opérés. Et donc, ce n'est pas du tout de l'aléa.
2: Mais il y a quand même des critères pour identifier les acteurs qui sont commis dans ce comité.
1: À la base, ils ont déjà fait un travail. Tout est parti de comment chacun s'implique, s'investit dans son domaine. Et c'est pourquoi je parlais tantôt qu'il n'y a pas d'aléa. Celui qui est dedans et qui s'implique, on sent, on voit. Et donc, fort de ça, puisque le besoin se fait sentir maintenant d'associer ceux-là, automatiquement, on ne peut que leur faire appel.
2: Vous faites appel à ceux-là, mais qu'en est-il des métiers non retenus lors de ce processus? Parce qu'il y a plusieurs métiers qui sont identifiés, mais peu sont retenus.
1: Lorsque vous prenez, par exemple, la coiffure, c'est un métier qui a déjà reçu assez de formation. Je prends cet exemple parmi tant d'autres. Et donc, ces métiers qui ont reçu déjà suffisamment de formation, ces métiers-là ne sont plus pris en compte dans la composante en question. Ce n'est pas une exclusion taillé sur mesure. Est-ce que le besoin se fait sentir par rapport à la situation actuelle de la demande? Si ce n'est pas fort, on s'en passe. Et mieux, les partenaires qui ont accompagné ont synthétisé. Voyons ce qui urge à l'heure-là. Et c'est de ça là qu'il a été question. Donc, ces métiers-là qui n'ont pas été retenus en savent beaucoup de choses, puisque à des séances données, ça leur avait été annoncé. Je ne pense pas qu'il y ait frustration même.
2: Quel est le sort de ces métiers si un bénéficiaire ou quelqu'un qui remplit les formalités pour être éligible ou pour bénéficier de la formation veut coûte que coûte se faire former dans ces métiers-là qui ne sont pas retenus? Qu'est-ce qui se fait en ce moment?
1: Là, c'est une autre paire de manches et nous travaillons avec l'accompagnement des partenaires techniques et financiers. S'ils acceptent financer, tac, on les prend. Mais dans le cas contraire, on sera obligé d'attendre de voir par quel créneau on peut les insérer. Sinon, il n'y aura pas de la magie.
0: La formation professionnelle s'appuie sur des curricula élaborés et validés par des spécialistes avertis. Marius Guy Arossi, directeur du Centre de formation professionnelle et de l'apprentissage d'Abomey, nous situe sur l'élaboration de ces curricula et les informations y relatives au micro de Arsène Farcinon de la radio rurale locale de Ouessé.
3: Un curriculum de formation, c'est ce que nous appelions vulgairement avant l'avènement de l'APC, programme de formation. Et c'est un document qui contient les savoirs, les savoir-faire et les savoir-être à enseigner lors d'une formation. Dans le programme Prodige, 16 curricula ont été élaborés. Il y a 12 dans les métiers que nous connaissions déjà, tels que les métiers de BTP, les métiers d'équipement et de maintenance, les métiers d'hôtellerie, ainsi de suite. Je peux citer par exemple la maçonnerie, la menuiserie, bois, ainsi de suite. Mais les 4 autres curricula dont j'ai parlé, c'est les curricula des nouveaux métiers. Je peux citer par exemple les agents de traitement et de tri de déchets. Donc, pour récapituler, il y a 16 curricula qui ont été élaborés.
4: L'état des lieux avant l'élaboration des curricula.
3: Avant l'élaboration de ces curricula, des constats ont été faits. Le premier constat que je peux évoquer, c'est l'inexistence même de ces référentiels-là de formation. Et donc, chaque formateur, de façon hétérogène, de gauche à droite, forme des gens, mais il n'y a pas un contenu clair. Ce qui se fait à Cotonou n'est pas forcément égal à ce qui se fait à Abomey.

0: suite. Donc, il y a l'hétérogénéité de ces formations-là. L'autre constat qui a été fait, il n'y a pas généralement d'adéquation entre le besoin de marché de l'emploi et la formation qui est donnée aux acteurs. On a également constaté que dans les curricula de formation, on n'a pas intégré le contenu transversal. Je veux parler de la communication, je veux parler du numérique, je veux parler des aspects de gestion des entreprises. Donc, ces aspects-là n'étaient pas dans les anciens curricula. Et donc, il a fallu régler ces constats-là, puisqu'on a identifié des difficultés sur le terrain, l'inadéquation de la formation avec le besoin. On a vu que la formation n'était pas professionnalisée, et donc les gens ne sont pas tous vite employables à la fin de la formation. Donc on a réglé ces problèmes-là à travers l'élaboration de ces nouveaux référentiels-là.
1: Comment sont élaborés les curricula de formation?
0: Depuis l'avènement de l'APC, ce qu'on appelait effectivement programme de formation est désormais appelé curricula de formation. Et ça suit tout un processus lors de l'élaboration, puisque c'est constitué de plusieurs documents. Et ce que nous pratiquons au Bénin ici, c'est l'approche APC-OIF, Organisation internationale de la francophonie. Ce curriculum est composé du référentiel de formation, du référentiel métier, des guides pédagogiques et des guides d'organisation pédagogique et matérielle. Et dans son élaboration, pour qu'il y ait adéquation entre la formation et le besoin du marché de l'emploi, on associe d'abord, en première partie, les professionnels pour qu'ils fassent le métier, le porteur du moins du métier pour lequel on veut élaborer le curriculum. Ensuite, après l'étape de l'AST, qu'on appelle aussi ASM, analyse de situation du métier, on passe à l'élaboration du référentiel de compétences. Et après le référentiel de compétences, on passe à l'élaboration du référentiel de formation et ensuite au guide. J'ai évoqué tantôt les deux guides. Et les acteurs associés à cette élaboration, c'est d'abord l'État qui identifie le besoin de formation à travers son plan ou à partir des entreprises, les commissions techniques sectorielles. Une fois le besoin identifié, on commande l'élaboration de ce curricula-là à un institut qu'on appelle INIFCFL, qui est l'Institut d'ingénierie de formation qui élabore et qui, à travers trois comités, procède à l'élaboration de ce curricula.
1: Et quelles sont les instances de validation des curricula élaborés et comment se fait la validation?
0: J'ai évoqué tantôt l'Institut d'ingénierie qui assure la commande que l'État passe pour l'élaboration des curriculums.
2: C'est par une formation par apprentissage dual que les lauréats du certificat de qualification professionnelle CQP bénéficiaires de la composante 2 du projet d'inclusion des jeunes prodiges sont pris en charge. Une formation par apprentissage dual qui transcende nettement avec l'apprentissage traditionnel. Maurice Cossy, formateur au Centre de formation professionnelle et de l'apprentissage d'Abomé, au micro de Sylvain Ansar de Alléluia FM de Porto Novo.
3: Le concept de la formation par apprentissage de type dual est une formation qui se fait par alternance entre le Centre de formation professionnelle et les ateliers en ville. C'est-à-dire l'apprenant a son patron en ville dans un atelier et de façon alternée vient dans le centre de formation professionnelle pour compléter en théorie et en pratique sa formation afin de le rendre beaucoup plus compétent, plus compétitif sur le marché. C'est dans les centres de formation professionnelle que ces apprenants acquièrent des compétences de nouvelles technologies comme complément de formation pour être beaucoup plus en phase avec les réalités de la profession. Nous faisons un regroupement généralement de deux. Le premier regroupement se fait par 16 jours et on leur donne un temps de repos. Ils repartent encore en atelier chez leur patron pour aller mettre en application les connaissances reçues dans le centre de formation professionnelle. Puis par la suite, on programme un second regroupement où ils reviennent encore pour acquérir le complément de formation afin de pouvoir repartir encore pour être beaucoup plus aguerri.
4: Pendant les 16 jours que dure un regroupement, l'apprenant à plein temps au niveau du centre de formation professionnelle ou il va encore dans son atelier chez son patron?
3: Au moment du premier regroupement et du deuxième regroupement, l'apprenant est en plein temps dans le centre de formation professionnelle. Il ne repart plus chez son patron. Nous le gardons en plein temps pour faire la théorie et la pratique, puisque c'est un moment où ce qui lui est enseigné en théorie, il doit aussi le mettre en pratique. C'est un complément de formation. Donc, durant ces phases de regroupement 1 et 2, l'apprenant est en plein temps dans le centre de formation professionnelle.
4: Par quel mécanisme un enseignant s'approprie-t-il la formation par apprentissage dual?
3: L'appropriation de la formation par apprentissage de type dual, tel que nous l'avons dit au début, c'est une alternance. Donc, il faut d'abord élaborer une progression. C'est-à-dire la progression est élaborée suivant les deux regroupements. Lorsque la progression est élaborée, cela permet de suivre l'évolution de la formation. Parce que c'est à ce moment-là qu'il pourra donner à l'apprenant ce qui lui manque au niveau de l'atelier. Et il est à savoir que le formateur, avant d'élaborer sa progression, il se base sur des curricula de formation.
4: Monsieur Maurice Corsi, vous parlez de progression. C'est quoi une progression en matière d'enseignement?
3: La progression pédagogique, c'est un guide, c'est le gouvernail de l'enseignant. C'est qu'il prend les modules, qu'il répartit par jour et pendant la durée de la formation. Parce que cela lui permet d'évoluer de façon normale. Donc la progression, c'est répartir le nombre de modules, puisque cela contient des thèmes qu'il répartit suivant la durée de la formation.
4: Comment est déployé ce programme lors de la première année dans les centres de formation?
3: Ce programme, dès que la formation est lancée pour les premières phases, nous approprions d'abord ce qui est dans les curricula et dès que les apprenants y viennent auprès de nous, nous essayons de faire d'abord une évaluation diagnostique. En première année, premier regroupement, on fait évaluation diagnostique. C'est un pré-test, un test pré pour connaître le niveau des apprenants que nous avons en face de nous pour pouvoir adapter l'évolution pédagogique par rapport à leurs connaissances. Les remédiations aussi, parce que les apprenants, ils n'ont pas les mêmes niveaux en connaissances théoriques et pratiques. On appelle cela la pédagogie différenciée que nous appliquons par rapport à chaque apprenant pour lui permettre de se mettre en phase par rapport aux connaissances qu'on est en train de lui enseigner. Dès que cela est fait et qu'on évolue avec des remédiations, tous les apprenants arrivent à être au même niveau. Et à la fin, il y a aussi une évaluation mi-parcours qui est faite avant qu'ils ne retournent auprès de leur patron dans les ateliers. Et par la suite, on lance le second regroupement et ils reviennent. Les apprenants qui bénéficient de ces formations, nous mettons à disposition une inscription qui se fait sur des plateformes. Les patrons y viennent avec les pièces d'identité, les documents du patron et de l'apprenant et on fait un enregistrement. Par la suite, FODEFCA, la DEC, il lance un test de recrutement. C'est à la suite de ce test de recrutement, les plus méritants, c'est eux qui viennent suivre cette formation-là.
4: Qui peut s'inscrire lorsque vous lancez le test de recrutement?
3: Pour s'inscrire, c'est tout apprenti auprès de son patron dans l'atelier, mais qui a déjà fait au moins 2 ans de formation auprès de son patron en atelier.
4: Comment se déroulent les examens du CQP?
3: L'examen de CQP est un examen national reconnu et organisé par la DEC, la Direction des examens et concours, comme tous les autres examens. Pour commencer, la DEC convoque les formateurs pour l'élaboration des épreuves. À la suite, les corrections sont faites. Dès qu'on passe cette étape, les temps d'examen sont programmés. Et tous les apprenants qui avaient suivi la formation de type dual, de CQP, ils viennent pour passer l'examen. Donc l'épreuve, que ce soit l'épreuve théorique et l'épreuve pratique, était déjà élaborée par les formateurs en encadrement avec la DEC. Et ces apprenants, ces apprentis sont soumis à ces épreuves lors des évaluations. La phase théorique et la phase pratique, nous les faisons au même moment. Le matin, par exemple, ils vont faire les épreuves théoriques et le soir, ils vont faire les épreuves pratiques. Ça dépend aussi de l'effectif des apprenants. Si l'effectif est pléthorique, on fait des regroupements. Je tiens à dire ici que c'est une opportunité que FODEFCA a

0: programme ont décroché le certificat de qualification professionnelle par apprentissage dual et sont pour la plupart actifs sur le marché de l'emploi. Au même moment, 1330 autres bénéficiaires, dont 437 femmes, sont en attente d'entrer en formation par apprentissage dual.
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0: Guy Médard Davidan. 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

0: Eh bien, bonjour à mes auditeurs, heureux de vous retrouver cet après-midi, ensoleillé d'ailleurs, avec un programme très très très intéressant cet après-midi dans votre émission Week-end à tout voir, parce que nous allons nous promener, nous allons nous balader comme il fait beau, comme disent les gens de l'Hexagone là-bas, dès qu'il y a un petit bout de soleil, ah, oh, qu'est-ce qu'il fait beau, oh, qu'est-ce que c'est agréable. Mais nous, nous avons le soleil en permanence, donc on remercie le Créateur, hein. On a le soleil, il fait toujours beau chez nous, et cet après-midi, il fait encore plus beau. Et d'office, à mes auditeurs, je voudrais saluer une fois de plus l'arrivée donc en terre béninoise et bénie de notre ami et frère Didier Samson, qui nous est revenu encore plus en forme que jamais, et il me semble qu'il a subi une petite cure de jouvence, une prodigieuse cure de jouvence. Il est revenu en pleine forme. Eh bien, on va lui demander de nous donner le secret, comme me disait quelqu'un tout à l'heure, qui me disait « Oh Guy, toi tu vieillis pas, donne-nous ton secret, tu as un secret. » Mais Didier, il a un secret encore beaucoup plus grand, et il a une bonne adresse. Professeur Abalo, Félix Ondepeperipe, et moi-même, nous sommes reconnaissants envers Didier Samson qui nous apporte cette cure de jouvence. Didier, bonjour.
1: Bonjour, chers amis.
0: Alors, heureux de vous retrouver. Vous n'êtes pas dans le studio cet après-midi, mais nous avons la chance de vous savoir quand même au Bénin.
1: Ouais.
0: Et dites-nous avec précision où vous êtes actuellement.
1: Je suis au CEG de Bégamet. C'est à Cotonou, hein, incontournable aujourd'hui, et le lieu de rendez-vous culturel et de souvenirs heureux. Voilà, donc je suis au CEG de Bégamet à Cotonou, où nous célébrons l'anniversaire de la fondation du collège depuis 1964, mais en même temps les retrouvailles initiées par les Sphinx et la Fondation Grand Vito, et puis l'association, une association de jeunes, la promotion de 2015-2016, une association qui s'appelle AIP CEG de Bégamet. Voilà, donc on est là au CEG de Bégamet et nous faisons la fête.
0: Vous faites la fête également, vous faites effectivement la fête. On en a tellement parlé sur les antennes de Radio Tokwa durant toute cette semaine, avec toute l'équipe, le comité d'organisation de cette magnifique fête qui a démarré depuis ce matin. Dites-nous, qu'est-ce qui s'est passé depuis ce matin?
1: Alors, ce matin, une messe d'action de grâce, en général, mais plus particulièrement dédiée aux deux directeurs fondateurs de l'école. C'est le directeur Basile Loueke qui nous a quittés, et puis son successeur, qu'il a lui-même désigné d'ailleurs, Antoine Détienou, qui nous a également quittés. Donc nous avons rendu un hommage particulier à ces deux directeurs qui ont donné leurs lettres de noblesse, les lettres de noblesse de cette école-là. Et puis après, à tous les autres aussi, nous ne les avons pas oubliés. Il y a eu trois autres directeurs qui sont décédés, nous les avons cités. Et puis également, nos camarades qui nous ont quittés depuis que nous avons initié les retrouvailles de 2022, ils sont un certain nombre, 4 ou 5. Voilà, on les a cités, donc une messe d'action de grâce. Et à l'issue de cette messe, le curé célébrant l'office et le père Saturnin Lorson est passé à la guitare avec la chorale de Saint-Jean et avec une grosse animation qui a beaucoup plu au public, parce qu'il a ôté sa soutane, il aurait dû rester dedans, mais il a ôté sa soutane et est passé à la guitare, c'était merveilleux. Voilà, donc c'est une introduction à la fête qui se poursuit encore maintenant.
0: Oui, le prêtre qui est un ancien sphinx, il faut le dire, n'est-ce pas?
1: Absolument, c'est un sphinx aussi. Il a été biberonné à la tradition sphinx dans le collège de Bégamet.
0: Donc on a dû ressentir dans sa liturgie aujourd'hui, on a dû sentir cette belle couleur des sphinx.
1: Absolument, il avait une vraie émotion et en célébrant l'office et en rappelant à chaque fois cette merveilleuse initiative de quelques-uns parmi nous qui a débouché sur une fondation pour encourager les talents émergents dans nos écoles et parce que nous avons bénéficié de ça, donc nous passons également le témoin.
0: Et actuellement, qu'est-ce que vous faites là-bas au
1: Alors,
0: CEG Bégamin en ce moment?
1: actuellement, c'est une petite pause. Les gens sont allés se sustenter. Mais bon, c'est une petite pause et déjà, ça s'anime autour des jeux de cartes, jeux de dames, fléchettes. Et puis, la Fédération béninoise des sports boules, hein, de la pétanque, et surtout celle du littoral qui nous suivent dans notre activité, ont ouvert dans un couloir du collège, derrière des classes, ils ont ouvert des jeux de pétanque. Donc, ça se déroule actuellement, des petites compétitions de boules.
0: Et le monde, vous avez eu quand même fait appel au public, puisque l'entrée est libre et gratuite, ça je le rappelle, pour ceux qui sont
1: Oui.
0: peut-être à la maison, qu'ils peuvent aller là librement et gracieusement assister à cette grande fête de retrouvailles au niveau du CEG Bégamin, que vous soyez du CEG Bégamin ou que vous soyez même un acteur civil ou qui que vous venez, vous êtes spectateur, vous serez très très
1: Tout à
0: très
1: fait.
0: bien accueilli.
1: Absolument, tout le monde est convié à cette fête. Hein, c'est une entrée libre et je dirais même que la sortie est gratuite. Hein, c'est entrée libre et sortie gratuite.
0: Sortie
1: Bon,
0: gratuite.
1: voilà. Mais il y a de petites activités. Vous savez, on a associé tout le monde. Les cantinières de l'école qui nourrissent en principe les élèves, les collégiens, et bien aujourd'hui se sont investis également pour servir les pains pour nos diapos et autres à zingo cuit et que les élèves mangent au goûter et de 10h de 16h, ben voilà, elles sont là, elles servent. Nous avons des stands également de la Fondation Grand Vito pour les souvenirs. Ceux qui veulent nous soutenir viennent acheter de petites choses pour soutenir cette fondation qui a pour but de travailler à l'émergence des talents culturels à l'intérieur des écoles. Et donc, voilà. Et puis, il y a l'association de l'école AIP, CEG de Bégamin, cette association qui est essentiellement des élèves de la promotion 2015-2016. Qui vont faire un panel de discussion tout à l'heure. Ben, enfin, c'est la joie, c'est bon enfant, ça se passe bien.
0: Bon enfant, et ça se passe très bien. Mais quelle sera la suite du programme, Didier?
1: Alors, la suite du programme, il va y avoir les vrais sphinx, c'est-à-dire ceux d'aujourd'hui, les élèves du collège, qui vont ouvrir le banc tout à l'heure à 16h. Et pour deux bonnes heures, parce qu'ils sont nombreux, hein, donc on va leur accorder du temps. Ce sont eux les sphinx aujourd'hui. Et après, il va y avoir un panel de discussion sur l'investissement et l'entrepreneuriat au Bénin. Et c'est un panel animé par l'association des élèves étudiants de Bégamin, l'AEPG, CEG Bégamin. Ils vont animer ça pendant une petite heure. Et après, les Sphinx Forever, c'est-à-dire nous les anciens, ceux qui ont leur avenir derrière eux, et ben voilà, ceux-là vont prester. Et dedans, nous allons avoir d'autres groupes qui se sont formés, par exemple les Groove and Fire, qui sont une émanation également des anciens Sphinx. Et la particularité de ce groupe avec Silas Johnson, c'est qu'il a formé exactement le même groupe en France, dans la région de Marseille, et il refait la même chose ici au Bénin et à Cotonou. Et l'objectif, c'est de faire se rencontrer ces deux entités des frères siamois, en fait.
0: Oui.
1: Voilà, donc ils vont se rencontrer et puis faire quelque chose. Et puis, à la fin, nous allons avoir les coccyx, qui sont une émanation directe des sphinx de Bégamin. Et donc, ça va être une grosse ambiance comme ça. Et sphinx, aujourd'hui, les enfants, un panel de discussion sur l'entrepreneuriat, Le Sphinx Forever, c'est-à-dire tous les anciens que vous connaissez,
0: Oui.
1: les Groove and Fire, eux, ce sont des adeptes de Osibisa. Alors, si vous venez, vous allez entendre du son Osibisa. Et puis après, les Coxys, qui vont rendre hommage à Bob Marley, puisque nous célébrons quelques 40 ans et voire davantage de la disparition de Bob Marley, 45 ans, je crois. Voilà. Donc, et ils vont faire ça avec d'autres morceaux. Et puis, ils nous promettent de petites surprises à chaque fois entre deux. Donc, c'est une soirée festive qui va commencer à 16 heures.
0: À partir de 16h. Donc, prenez le rendez-vous, hein, rendez-vous massivement donc, au CEG avec Bégamin, et vous pourrez suivre gratuitement le concert. Parce que il faut reconnaître, parmi les Sphinx, il y a certaines figures, il y a des musiciens hein, qui sont devenus des stars et des vedettes dans notre
1: Oui.
0: pays. On peut en citer quelques-unes, là,
1: Oui,
0: de ces vedettes.
1: et bon, nous avons Angélique Kidjo, hein, qui est née à Bégamin, hein,
0: Oui.
1: et il y a Dom et Toc, et puis il y a Laurent Roussavi, le Salsero, qui est de la partie aussi tout à l'heure, Rex Souza, Madame, allez, tiens, elle est aujourd'hui ministre conseiller, Roselyne Bayrou, qui va venir chanter également. Elle aime
0: Ah.
1: ça. Oui, elle va venir. J'étais avec elle hier soir. Elle est même en répétition. Hein, elle va venir chanter. Elle adore ça. Et voilà, parce que elle était chanteuse des Sphinx. Et Madame Huguette Beaupré-Yankadia, qui est présidente de l'Institut national de la femme, elle va certainement venir aussi. Elle ne va pas chanter aujourd'hui, mais elle aussi, c'est une des chanteuses des Sphinx de
0: Oui,
1: Bégamin,
0: une très belle voix en
1: qui
0: tout
1: a
0: cas, une très très
1: une
0: très belle
1: sacrée
0: voix.
1: voix,
0: Une
1: une
0: très
1: sacrée
0: belle
1: voix,
0: voix.
1: très très très belle voix. Donc je vous ai dit, il y a Rex Souza, il y a tout ça, Elvire, voilà,
0: C'est
1: qui
0: pas.
1: elle fait carrière au Burkina Faso à côté. Eh bien, elle sera là aussi. Une grosse fête où les chansons d'hier et d'aujourd'hui vont être revues et revisitées.
0: Oui, on rappelle à nos auditeurs que Toronstan aussi est
1: Ronstan,
0: une
1: bien sûr, j'allais
0: grande
1: oublier Ronstan.
0: émanation, une grande figure des Sphinx à l'époque, hein, à
1: Tout à
0: Guégamé,
1: fait.
0: qui nous a quittés malheureusement. Nous espérons que peut-être que certaines de ces compositions seront jouées cet après-midi là-bas, on ne sait jamais.
1: Oui,
0: Alors,
1: bien sûr, ils ont prévu de reprendre certains titres et ils promettent de grosses surprises parce que ce sont des tubes, hein, nous allégués des tubes qui sont revisités aujourd'hui par la jeune génération.
0: voilà, donc Didier, on vous lâche juste quelques moments pour que vous alliez manger un peu de ce pain djaté hein, que vous adoriez à l'époque
1: Absolument.
0: quand vous étiez à Bégamin. Eh bien,
1: En culotte courte.
0: en culotte courte, peut-être que vous aviez une préférence pour le Azingokui ou je sais pas moi.
1: Oui,
0: C'était quoi votre préférence à
1: Azimbo,
0: vous?
1: c'est plutôt le matin et avant les cours de mathématiques, et comme ça on est sûr de dormir.
0: Voilà. Didier, on vous retrouve tout à l'heure avec toute l'équipe de Week-end à tout vent. Mais avant cela, je vais vous demander, je vais mettre dans vos oreilles quelques sons hein, de l'orchestre Les Sphinx Forever, les doyens, quoi. Ouais, et puis, à la chanson, c'était notre ami. Je viens. C'est notre grand copain, n'est-ce pas? Notre grand ami. Lucas
2: Lucas Coffee.
0: Confi. Non, non, je faisais exprès d'hésiter là. Lucas Confi. Tché coulé. Avec les Sphinx. Les Sphinx Forever qu'on écoutera ce soir.

L'éditorial du vendredi 7 août 2026, écrit par le révérend père Innocent Adovi, c'est notre nouvel éditorialiste, n'est-ce pas? Et l'éditorial est intitulé « Indépendance, la promesse inachevée ». Le 1er août 2026, à Cotonou et dans d'autres localités du Bénin, le défilé de la fête nationale a une fois encore rassemblé autorités, forces vives et populations autour du drapeau. Entre fierté et solennité, cette célébration a pourtant ravivé chez plus d'un une question essentielle. Que faisons-nous réellement de notre indépendance? Briser le joug du colonialisme constitue une victoire indéniable. Rendons hommage à Benzin, Bioguera, Toffa Ier, Louis Nkanring, Kwame Nkrumah et à Patrice Lumumba pour ne citer que cela, et ils ont payé un lourd tribut au rêve de la libération. Leur sueur et leur sang nous appellent à ne pas baisser les bras. Ne nous leurrons pas. La lutte est très loin d'être achevée. Sur le plan économique, en dehors de la question de la monnaie dans plusieurs pays, nos États demeurent très dépendants, soumis à différents diktats. Plus insidieuse est la dépendance mentale et culturelle. Nous consommons souvent ce qui vient d'ailleurs, tout en dévalorisant nos propres ressources parce que nos modèles de réussite sont importés. Internet ne fait qu'aggraver la situation. À l'ère du numérique, une grande partie de nos données, et donc de nos vies, photos, vidéos, information, mémoire collective, est stockée dans des centres situés en Europe ou en Amérique. Peut-on parler de véritable indépendance dans ces conditions? Ces constats ne doivent cependant pas nourrir le découragement, mais provoquer un sursaut. Ce qu'il nous faut, c'est croire davantage en nous-mêmes, puis nous mettre résolument au travail en restant unis. Il incombe d'abord à chacun et à chacune de relever le défi à son niveau. Certes, la responsabilité des dirigeants demeure très grande. Comme nous l'avons vu dans un passé très récent, ils peuvent par leur ardeur et leur discipline personnelle imprimer un certain dynamisme au processus de développement de leurs pays respectifs. Mais il demeure tout aussi vrai que le séjour dans l'eau ne change pas le tronc d'arbre en crocodile. Seule une révolution à partir de la base pourra prospérer durablement. Alors, pour que la promesse des indépendances porte tous ses fruits, retroussons nos manches et poursuivons résolument en cœur le combat de la libération. Il nous faut aller plus loin parce qu'il y a encore tant à faire. Éditorial du révérend père Innocent Adovi de l'hebdomadaire catholique La Croix du Bénin.

0: Eh bien voilà, donc nous revenons au professeur Émile Jules Abalot, nous revenons donc à l'éditorial du révérend père Innocent Adovi, qui nous dit « Briser le joug du colonialisme nous constitue une victoire indéniable ». Il le reconnaît. Et il a rendu hommage à Bienzin, Bioguerra, Tofa Ier, Lyon Carin, Kwame Nkrumah et autres, car cela, nos ancêtres-là ont payé un lourd tribut au rêve de la libération. Leur sueur et leur sang nous appelle à ne pas baisser les bras. Ne nous leurrons pas. La lutte est très loin d'être achevée, professeur Aimé Chulabal.
1: Non, mais le père Innocent Adobe fait de très belles analyses. Mais seulement, je crois que le contexte a évolué un tout petit peu. Le temps a également évolué. Les hommes, et il y a eu beaucoup de changements. J'ai retenu dans son discours quelques aspects saillants. Le problème de la monnaie qui est récurrent, tant que nous allons utiliser le franc CFA ou bien cela, nous serons dépendants de la monnaie, il y aura toujours des efforts sont faits, beaucoup d'efforts. Il a parlé de cette de quoi encore, de la dépendance mentale. Et que tous les modèles que nous importons, tous les modèles que nous essayons, si c'est des modèles importés, c'est également vrai. Mais bon, je crois quand même qu'il faut modérer un peu, quoi, et dire que bon, il y a beaucoup d'efforts qui sont faits.
0: La preuve, vous avez vu, Marc Agbloh est venu dans un beau boubou brodé, bien de chez nous.
1: Tout à fait, on parle de plus en plus de la souveraineté alimentaire, consommation locale, etc., etc. Mais il faut travailler encore. Il faut travailler et poursuivre le travail, quoi. Il a abordé également le problème de. Et là, je voudrais revenir là-dessus. Et là, je suis complètement d'accord avec lui, avec le problème de l'intelligence artificielle, de la numérisation des pratiques. C'est partout. On nous a parlé, on nous a demandé de civiliser nos régimes, et nos politiques, en optant définitivement pour la démocratie. Bon, d'accord, l'idéologie de la démocratie, il existe en Afrique. Nos modes de gouvernance, on l'a imposé, on a parlé de la décentralisation, et les traitements manuels. L'administration, maintenant, c'est sécurisé. Hein. C'est une très bonne chose. C'est numérisé. Et dans le domaine de la décentralisation, on l'a porté vers nos municipalités. Bon, mais en réalité, bon, moi, j'ai été toujours contre. Hein. C'est vrai qu'on ne peut pas retourner vers, je ne sais pas, le transport à pied ou bien je ne sais pas quoi, quitter Porte-Novo, aller jusqu'à Bombay, à pied faire la guerre à Tchoupa. Mais que ce soit en Afrique ou bien en Europe, je crois que cette technologie-là, le rapport du corps avec la machine, a atteint des limites maintenant, des proportions où vraiment il faut faire très attention. On se demande quels sont ces vrais rapports entre le corps et la machine qui commande maintenant le corps. Tu ne peux pas exister sans la machine. La dernière fois, moi, j'étais en Europe, j'étais surpris, quoi. On m'a demandé, votre identifiant. On dit, votre identifiant, on vous inscrit. Votre existence même dépend de la machine. Et le mot identifiant dont on parle tant, je voudrais déborder rapidement, parce que le président, le tout nouveau président, on parlait des indépendances, justement, on a parlé, il a fait un très bon discours, le président Wadaï. Et j'avais promis en ce moment, en son temps, que nous allions revenir là-dessus. J'ai découvert les transitions. Il a bien mémorisé son discours. Sa posture, ses bras, sa main, sa voix, la tonation, tout ça là, ça se voit. Et le style, c'est des éléments sur lesquels il faut revenir. Et le contenu du discours, la transition, on parlait du droit. La mise en place des institutions, le droit c'est quoi? Mais est-ce que le droit existe? C'est du leurre, le droit. Beaucoup d'auteurs ont parlé de ça. Bon, je ne suis pas bien placé, j'ai vu Franck hocher la tête tout à l'heure, je ne suis pas spécialiste, donc je me méfie. Mais je le dis dans le contrat social de Rousseau, c'est vraiment le droit. Et il a dit que deux juges peuvent aborder le droit, la même chose, de la même manière. Mais arriver à des résultats contradictoires. Le droit, je ne sais pas, vous avez des spécialistes, vous en parleront. Mais ce qu'il y a d'intéressant dans son discours, il a été franc, il a dit qu'il faut voir les vides juridiques, les faiblesses, les insuffisances en fonction de nos us et coutumes. Et c'est là où je voudrais venir sur le problème du développement durable en Afrique avec ses conséquences. Et là, il faut féliciter le chef de l'État pour ce discours-là. Et il a vu le droit comme qu'est-ce qu'il a dit, comme accélérateur du développement. Voilà. On a souvent parlé du développement ici. On a souvent parlé de cela. Donc, il a débouché sur la souveraineté alimentaire. Produire, se nourrir, c'est ça. Vous voyez les désastres maintenant. Réchauffement climatique, etc. C'est pour ça, moi, je pense que l'indépendance, ceux qui nous ont imposé leur idéologie, est-ce que ça leur marche là-bas? Vous savez, la semaine dernière, on a parlé de l'eau, du réchauffement, de ceci, des feux. De... Voilà. Donc, finalement, vraiment, cette technologie-là. Hein? Et j'ai souvent dit que, en fait, la technologie n'est qu'une simulation de l'esprit de l'homme, quoi. Mais à un moment donné, l'homme ne remplacera jamais. La machine ne remplacera jamais l'homme. Puisque c'est l'homme qui met les données dedans. La preuve, toutes les fois où on l'a expérimenté, ça a été un échec. Dans nos sociétés, ça a été un échec. L'expérimentation de l'intelligence artificielle ou bien du numérique dans la municipalité d'Adjara, une étude a été faite que je conduis. Ça a été un échec. On voulait l'accroissement des richesses. On l'a eu. Mais sur le plan humain, ça a désorganisé la société locale traditionnelle.
0: Oui, allez-y. Oui, professeur Balou, mais c'est quand même l'homme qui a fabriqué la machine. Et moi,
1: c'est l'homme qui met les données dedans. Oui. Et maintenant, la machine vient commander l'homme. La machine vient me demander mon nom maintenant. Donc, je n'existe pas sans cette machine. Vous voyez?
0: Mais revenons à l'éditorial du révérend.
1: Oui, c'est l'éditorial qui a parlé de la machine.
0: Cette célébration a pourtant ravivé chez plus d'un une question essentielle. Mm-hmm. Que faisons-nous réellement de notre indépendance? Et moi, j'ai constaté qu'au Bénin, le fait déjà de poser la question, cette problématique est en train de trouver a quand même une solution chez nous. Parce que nous avons vu tous les efforts qui ont été faits. Franck Aguinou ne le démentira pas. On a vu aujourd'hui, vous avez besoin, bon c'est vrai, on parle de la machine, mais vous avez besoin de votre le bulletin de naissance, eh bien, il suffit seulement de taper en deux clics tout ça et vous l'avez.
2: Le président a refusé tout ça.
0: Comment ?
2: Il dit que désormais, eh bien, les machines ne vont plus nous commander.
0: Oui.
2: Il a été clair.
0: Oui.
2: Il a dit les papiers là, on ne peut pas vous demander de fournir beaucoup de papiers, tout ça. Non, c'est terminé tout ça. Mmh. Je crois qu'il l'a dit. Mmh. Et puis le pape, nous avons la chance d'avoir un studio, un invité de marque.
0: Oui.
2: En son temps, vous me permettrez de le présenter. Et qui a certainement envie de vite répondre à ses préoccupations. Parce que ça rejoint un peu son concept. Et c'est le docteur Henri Médride qu'on ne présente plus. Et je crois que tout à l'heure, vous serez séduit par son développement. Je retrouve quelques parties de ses idées dans
0: l'éditorial du père.
2: Voilà, je vais le laisser tout à l'heure lorsque vous allez le présenter. Je vais le laisser prendre la parole pour son développement. C'est important et nous sommes très très suivis en ce moment.
0: Oui, moi je voudrais que Franck se prononce sur peut-on vraiment parler de véritable indépendance dans ces conditions? Moi je pense que on peut quand même parler d'indépendance là, parce que quand on voit tout ce qui se passe chez nous aujourd'hui, on parle du consommé local.
2: Le professeur n'a pas dit qu'on n'est pas indépendant.
0: Non.
2: Ou bien c'est ce qu'il a dit?
0: Non.
2: Non, il n'a pas dit qu'on n'est pas.
0: Je me réfère à l'éditorial du réalisateur de Père Adovi. Eh bien, voilà, un Franck Aguinou.
3: Oui, Guy Kouakou, on peut dire que le Bénin est indépendant. Mais d'aucuns diront, à tort ou à raison, que c'est une indépendance nominale. Vous connaissez le débat. Mais là n'est pas le problème. Aujourd'hui, est-ce que le Bénin est en mesure de prendre des décisions concernant la vie de ses concitoyens? Je dirais oui. D'autres vous diront non. C'est pour vous dire que je ne voudrais pas rentrer dans certaines considérations. Mais qu'est-ce que moi je peux dire? Je ne peux dire que ce que je vois et ce que nous pouvons toucher du doigt. À savoir que en 1960, il y a eu le discours de l'indépendance. Des régimes se sont succédés avec des coups d'État. Et puis, Mathieu Kérékou est apparu sur la scène politique en 1972, le 26 octobre, et a pris le pouvoir. Il a dirigé le pays pendant plus de 17 ans. À un moment donné, le peuple en avait marre. Et très intelligemment, il a choisi la voie de la conférence nationale pour se donner une sortie honorable. Mmh. Après, nous avons engagé le Bénin sur la voie de la démocratie et du multipartisme intégral. Les institutions se sont mises en place progressivement et nous sommes en 2026.
0: Oui, on y va.
3: Si je fais le calcul, nous avons le président Nicéphore Soglo, Mathieu Kérékou, Boni Yayi, Patrice Talon et Romia Douadaï, cinq présidents que le peuple, de mon point de vue, a délibérément choisi au terme des scrutins présidentiels. Les institutions sont là progressivement. La justice, elle fonctionne selon ce que nous voyons. Et le peuple mange-t-il à sa faim? Parce que quand on dit indépendant, c'est s'assumer, c'est pouvoir, de par son travail, régler le problème des cinq besoins fondamentaux, que sont se vêtir, se loger, s'instruire, se soigner, j'ai dit...
2: Oui.
3: Et puis, il y a un cinquième besoin.
2: Se vêtir, se soigner.
3: Se loger.
0: Il y a l'éducation.
1: Non, il faut aller dans l'ordre, tu vas te voilà. Se loger.
3: Oui.
1: Se nourrir.
3: Oui.
1: Se vêtir.
3: Oui.
1: S'instruire.
3: Et se loger. Voilà.
1: Et se loger d'abord, c'est le logement.
3: Bon, les cinq besoins fondamentaux de l'homme.
1: Se soigner.
3: Voilà. Ouais, est-ce que après 66 ans d'indépendance, le Béninois lambda est en mesure de remplir ses cinq besoins fondamentaux?
0: Bon,
3: si
0: je vous disais, Franck, que c'est un long processus,
3: voilà,
0: mais nous sommes sur la voie. Moi, je pense que, regardez autour de nous, il y a des pays, je ne veux pas les citer, mais qui n'ont pas suivi le même processus de développement. Non, je comprends, parce que c'est le temps qui nous presse.
3: Oui, mais les cinq besoins fondamentaux, Guy Papo, je ne vais pas trop monopoliser la parole. Si la question se pose en termes de savoir, est-ce que le Béninois lambda arrive à dire
0: à remplir
3: les cinq besoins fondamentaux? Oui. Si on s'accorde sur le fait que le Béninois lambda remplit ses besoins fondamentaux, on dira que le Bénin est indépendant. Si,
2: répondez à la question du
3: maintenant, moi je vois qu'il y a des efforts à faire. On n'a pas encore atteint les limites. Et comme vous l'avez dit, Guy Papo, c'est pourquoi je n'ai pas voulu rétorquer, c'est un long processus.
0: Et nous sommes sur la voie.
3: Mais attention, Guy Papo.
2: Franquette,
3: je suis
2: diplomate.
0: Moi, je voudrais qu'on soit clair. On ne peut pas répondre
3: de facto,
2: Non.
3: Parce que c'est un processus. Est-ce que la manière dont la génération de Guy Papo, la manière dont...
2: Oui ou non,
3: on ne peut pas. On est obligé de chercher le juste milieu.
2: Non, il ne faut pas chercher... Il faut être direct. Nous sommes des journalistes. Bon. C'est notre façon. On n'a pas caressé quelqu'un dans le sens du poil.
3: Est-ce que le Bénin est indépendant?
2: Voilà.
3: Moi, je dirais qu'en 1960, on a proclamé l'indépendance du Bénin.
2: Voilà.
3: Mais depuis que le Bénin a pris en main son destin, est-ce que les fils du Bénin et les filles du Bénin arrivent à remplir les cinq besoins fondamentaux?
0: Mais ça va être difficile.
3: Voilà la question.
0: Ça va être très difficile.
2: Mais si c'est difficile, il faut avoir le courage de dire non.
3: Mais justement,
2: le nouveau président de la République, il est arrivé automatiquement, il a dit, écoutez, pour la santé, là, on sait que c'est primordial, la santé, là. Quelqu'un va à l'hôpital, ne prenez pas d'argent, commencez par le soigner d'abord. Ça veut dire qu'il y a
3: un souci.
2: Voilà,
3: il y a un souci.
2: Et on la remercie, hein.
4: Absolument. Donc si déjà le problème s'est posé déjà dès les premiers discours du nouveau président de la République, ça veut dire qu'il y a du chemin à faire. Et c'est en cela que je rejoins Guy Papou en disant que nous sommes dans un processus. Maintenant, prions.
2: Je reviens plutôt est-ce le professeur
0: Abalo. Professeur Abalo. Est-ce que vous reconnaissez qu'on s'est engagé dans ce processus?
1: Oui, je reconnais.
0: Moi, je crois que c'est ça
1: et
0: le plus important.
1: Et si on s'en tient à l'aspect global du fonctionnement de la démocratie, il y a eu des élections, il y a eu l'alternance, il y a eu ceci, il y a eu cela. On peut féliciter.
0: Et le oui, c'est ça qu'il faut reconnaître.
1: C'est ça que je reconnais, quoi.
0: Oui, et c'est pour ça que je dis...
1: Avant qu'on incite le Bénin à les pays africains à civiliser leur régime, le Bénin était en avance sur ce discours de la bolle-là. Et vous voyez, bon, on a entraîné une demi-douzaine de pays africains vers... Aujourd'hui, tout le monde parle de la démocratie. Et heureusement, il faut saluer cette alternance, hein. Parce que c'est pas facile de laisser le pouvoir.
0: Bien
1: hein.
0: sûr, bien sûr.
1: Vous voyez, c'est très difficile. Et vous avez vu comment on a laissé le pouvoir.
0: Je reviens.
2: Les pays de l'Afrique de l'Ouest et constater qu'au Bénin, on a quand même fait un effort.
1: On a absolument fait un effort.
2: Ah oui, oui.
1: On a fait un effort.
2: C'est bon, il faut dire que c'est bon.
1: Ouais, c'est ce que c'est le pape veut qu'on reconnaisse.
0: Oui, moi, je veux qu'on le reconnaisse. Parce que l'éditorial du révérend père Innocent Adovi, son titre est très évocateur.
1: Oui.
0: Indépendance, voilà. Deux points, oui. La promesse inachevée. Elle est inachevée, oui. Effectivement. On ne l'a pas encore achevée, non, mais nous sommes sur la voie. Et le fait déjà que cette volonté politique existe chez nous, oui. Moi je dis que c'est quelque chose de fantastique.
2: Affirmative.
0: C'est quelque chose de formidable.
2: Ouais,
0: et qu'on ne retrouve pas dans certains pays.
2: Non.
0: Moi, je voulais pas citer de pays, mais regardez ce qui se passe au Soudan, par exemple.
2: Même pas au Soudan, regardez, vous êtes allé trop loin.
0: Oui, non, je veux aller un peu plus loin.

0: Et c'est vraiment, je vois que des efforts sont faits. Nous devons encourager nos dirigeants à poursuivre ce processus, à ne
1: Affirmatif.
0: pas s'égarer dans d'autres couloirs qui vont nous conduire justement à notre perte.
1: Tout à
0: Et je crois que c'est très important. C'est pour ça que cet éditorial du révérend père Innocent Hadovi m'inspire énormément.
1: fait. Tout à fait.
0: Hein, ça m'inspire. Et je me dis, mettons-nous au travail. Et je crois qu'il a dit, en conclusion, il dit ceci, il nous faut aller plus loin parce qu'il y a encore tant à faire. Je crois que ça dit tout.
1: C'est un
0: Ça dit
1: diplomate.
0: déjà tout.
2: Oui, Guy
0: Ça dit déjà tout.
2: Papo,
0: Oui,
2: vous
0: Franck.
2: permettez. Et il faut la dernière phrase là, et ça m'a inspiré beaucoup de choses. Quand je parlais tout à l'heure des 5 besoins fondamentaux de l'homme, j'ai à cœur la question, la cruciale question de l'emploi de la jeunesse. On dit l'avenir appartient à la jeunesse. Est-ce que notre jeunesse aujourd'hui là, elle s'assume? Les conditions qui sont celles de la jeunesse aujourd'hui, et que vous, de votre génération, permettez que je le dise comme ça, je ne suis pas en train de créer un conflit entre générations, les conditions actuelles de la jeunesse par rapport, sinon comparées aux conditions d'avant, ne sont pas les mêmes. Aujourd'hui, il faut se voir, se dire la vérité si on veut avancer. Je suis d'accord que les gouvernants ont tracé la voie. Je suis d'accord que les gouvernants ont déblayé le terrain et veulent avancer. Le programme à l'APIA 2060, on sait ce qui est prévu. Vivement qu'on atteint les objectifs. Mais je dis, il n'y a pas de développement sans la question de l'emploi. Une jeunesse sans emploi est une jeunesse perdue.
1: Il y a des concours, hein. Il y a
2: Oh
1: beaucoup de choses qui se font dans ce sens. Hein.
0: Bon, bref, moi je pense
2: C'est un
0: que.
2: débat. C'est un débat qu'on ne réglera pas.
1: Il y a
2: Cette
1: beaucoup
2: manière.
1: d'avancées quand même.
2: Oui,
1: Hein.
2: cette
1: Dans ce
2: manière
1: sens,
2: de. Quand Guy Papou
1: dans ce
2: dit
1: sens,
2: que
1: il y
2: c'est un
1: a.
2: processus,
1: Ouais.
2: je le rejoins.
1: D'accord.
2: Mais en le rejoignant, je voudrais quand même me permettre d'étaler.
0: Vous vous arrêtez.
2: Les problèmes.
0: Vous vous arrêtez
2: Parce...
0: quand même.
2: Voilà.
0: Non, continuons le processus,
1: Ouais.
0: encourageons nos dirigeants
1: Oui.
0: à poursuivre le
1: Tout à
0: processus
1: fait.
0: pour qu'on puisse atteindre vraiment, disons,
1: L'objectif, hein?
0: cette victoire sur le manque d'emploi des jeunes. Nous, à l'époque, bon, moi, pour trouver du boulot, c'était facile. On me sollicitait à gauche, à droite. C'est parce que je n'avais que 2 bras, sinon j'aurais travaillé dans d'autres secteurs. Mais j'ai préféré aller là où. Vers le métier qui m'inspirait, que j'aimais, qui était la radio. Mais aujourd'hui, il y a des jeunes qui sont à la radio parce qu'ils n'ont pas trouvé autre chose
2: Mieux,
0: à faire, ils
2: voilà,
0: n'ont
1: et
0: pas
2: qu'ils
0: trouvé
2: n'aiment
0: mieux.
2: pas, ouais.
0: Non, donc moi, je pense que c'est tout doucement. Et je pense que notre pays est en train justement d'aller vers cet idéal-là.
2: De
0: Et
2: créer
0: c'est
2: les
0: tout
2: conditions.
0: doucement et de créer ces conditions. Et moi, je pense que c'est la chose la plus importante. Battons-nous. N'arrêtons pas la lutte pour pouvoir vaincre cet esprit
2: Cette
0: de cette
2: fatalité.
0: fatalité. Et je crois que c'est la meilleure des choses. Et d'ailleurs, comme le chantait Magic System, mettons-nous au travail. Hein, travaillons. Et Félix André-Pépé-Ripe parlait donc de la présence de notre invité ici,
2: C'est exact.
0: le
2: Bien sûr.
0: docteur Henri Médric, qui est président fondateur et chairman du mouvement africain pour la gouvernance autonome MAGA. Donc, nous recevons donc docteur Henri Médric, que nous connaissons très bien, qui est passé à
1: Nous
0: plusieurs
1: autres
0: fois,
1: le connaissons très
0: qui
1: bien,
0: passe
1: vous et
0: souvent,
1: moi.
0: qui est passé plusieurs fois dans ce
1: Ouais.
0: studio.
1: Mais il y a
0: Et
1: longtemps.
0: pour moi, c'est un ami de la belle époque. Nous avons, disons, traîné un peu nos fonds de culotte dans
1: C'est le
0: certains
1: frère
0: sujets.
1: jumeau de mon grand frère, paix à son
0: Voilà.
1: âme, Daniel Sondi, donc vous comprenez.
0: Ok, puisque vous
1: Ça va
0: connaissez.
1: être un dommage, si vous le permettez, au
0: Oui.
1: docteur Henri Médride, que j'appelle le géant de la gouvernance africaine, qui est au micro de cette émission de week-end à tout vent. Aujourd'hui, donc, le paysage médiatique et politique africain vibre une intensité particulière. L'invité de cet après-midi du pape Guy Kpakpo n'est pas un acteur ordinaire, mais une figure de proue de la Renaissance continentale. Le docteur Henri Médride, président et chairman du mouvement africain pour la gouvernance autonome MAGA,

0: Eh bien, recevoir le docteur Henri Médride, c'est accueillir la réincarnation contemporaine de l'idéal panafricain. À l'image des pères fondateurs et des icônes immortelles comme Kwame Nkrumah, Thomas Sankara et j'en passe, docteur Henri Médride porte en lui cette même flamme sacrée, celle d'une Afrique souveraine, maîtresse de son destin et guidée par une gouvernance autonome. Homme de vision, leader de conviction, il incarne cette transition indispensable vers l'autodétermination intellectuelle, politique et économique du continent. Un maximum de respect et de considération lui est dû pour son engagement infatigable. Cet après-midi est une tribune exceptionnelle. Le docteur Henri Médride prendra lui-même la parole pour vous présenter l'événement historique qui secouera la semaine prochaine. Il s'agit des arènes inaugurative et constitutive du MAGA ONG-INC, couplée avec la
1: Amis
0: prestigieuse soirée gala
1: auditeurs,
0: des
1: cette
0: MAGA
1: émission que
0: World.
1: vous allez suivre est une
0: Honorer donc le
1: rediffusion.
0: docteur Henri Médride, c'est célébrer le courage de penser l'Afrique par et pour les Africains. Son leadership ne se limite pas à la gestion institutionnelle. Il insuffle une dynamique de souveraineté intellectuelle et politique indispensable au XXIe siècle. Les assises à venir témoignent de sa capacité à transformer des idéaux élevés en structures concrètes et opérationnelles. Le continent salue aujourd'hui un digne fils, un artisan du changement et un éclaireur pour les générations futures. Je demande à tous nos auditeurs, qu'ils soient du Congo-Brazza, du Congo-Kinshasa, qu'ils soient d'Abidjan, qu'ils soient du Ghana, parce qu'ils sont nombreux à nous suivre en ce moment, le pape. Eh bien, restez donc à l'écoute pour comprendre la marche de la nouvelle histoire africaine, le pape.
1: Eh bien voilà, donc samedi prochain, hein, dans la nuit du 18 au 19 août prochain, à l'hôtel résidence Miracle de Boïkon, en République du Bénin, eh bien se tiendra, sera organisée une grande soirée de gala des MAGA Awards. Et nous recevons effectivement donc le docteur Henri Médride. Docteur Henri Médride, dites-nous, qu'est-ce que le MAGA ONG Incorporation?
2: Bonsoir à tous les amis, tous les partenaires présents sur ce plateau. Je salue l'émission Week-end à tout vent. Nous, on a grandi dans ça. C'est un label. Et je reçois les hommages, mais je rends témoignage à Guy Kpakpo. Il a beaucoup fait. Et des figures comme celle-là, nous en avons besoin. Le MAGA, quand on évoque le panafricanisme, tout le monde tique. On pense que les Noirs veulent subroger à la suprématie blanche leur suprématie. On pense au retour du vaudou. On pense à l'ancestralité. On veut tout rejeter. Le MAGA dit, nous là, ce qui nous préoccupe, parce que nous avons vu nos grands-pères se battre. Nous avons vu nos pères aller à la Blorée. La Blorée, c'est l'indépendance. Nous avons vu le chemin parcouru de 60 à ce jour. Nous avons vu comment nos pays qui sont issus des indépendances en 60, comment nous sommes allés gonfler le nombre aux différentes assemblées des Nations Unies. On n'a fait que le nombre. On n'a jamais été porte-voix. On n'a jamais été identifié en tant que des centres d'imputation de responsabilité. C'est une ancienne puissance qui nous glisse la parole, qui doit porter le projet. On dit que c'est le précaré français, c'est le précaré anglophone. Le MAGA dit, il y a un défi que nous devons relever, qu'on soit gouvernant, qu'on soit citoyen lambda. Les colons réunis à la conférence de Berlin 1884-1885 nous ont lancé un défi. Ils ont mis le continent en coupe réglée. On n'arrive pas à s'en sortir. On n'arrive même pas à déceler qu'il y a une sortilège qui nous a été lancée. Dans nos divisions, dans l'émiettement des territoires, dans nos incohésions, dans nos guerres civiles, dans nos violences politiques parfois gratuites, le MAGA dit, il nous faut relever ce défi-là. Parce que nous sommes en train d'assister à une reconfiguration de la géopolitique mondiale. Vous ne pouvez pas rester ici encore en 54 états pour aller par exemple au BRICS. Vous ne pouvez pas. Je défie n'importe quel gouvernant. Il ne peut plus avoir les sièges qu'ils ont eu à aller faire le nombre aux Nations Unies. Ce n'est plus possible. Quand vous voyez des puissances se comporter pour réclamer, revendiquer le Groenland, pour taper sur le Nigeria, pour aller chercher un chef d'État dans son palais avec son épouse, vous ne voyez pas que le danger est là pour nous réveiller? C'est ça le MAGA. Le MAGA, c'est une alerte. Le MAGA nous invite à nous réveiller. Et je reviens sur l'éditorial du prêtre. Il est visionnaire comme nous. La promesse inachevée. Nous avons beau discourir dans nos quatre murs, sur nos petits territoires, avec nos micro-états. On ne peut pas continuer comme ça. Il faut que nous ayons conscience qu'il reste encore la bataille des batailles. Comme en 1800, jusqu'en 1894, quand les Béarnais s'opposaient, il y a encore cette fatalité-là qu'il nous faut relever. Parce que nous ne pouvons plus échapper d'aller à la rencontre multilatérale. Nous n'avons plus le choix. Il faut qu'on ait le courage. Nous, on a la chance, nous sommes au Bénin. Le Bénin, c'est terre de promesses. Le Bénin, c'est terre de défis. Si Béarnais s'est opposé, mais la conférence nationale a tenu à partir du Bénin. C'était inédit. On n'avait pas la technologie, on n'avait pas les savoir-faire, on a inventé. Et ça a marché. Le père de l'église chrétienne céleste, Papa Ossofa, il est parti d'Agongé, il est très. Mais sa religion s'impose comme s'impose la religion catholique romaine. Oui, il faut aller à Londres, il faut aller aux États-Unis pour savoir ce qu'est cette église-là. C'est parti du Bénin. Ça veut dire que le MAGA va planter ses racines au Bénin. Mais nous sommes déjà partout. Qui? Nous sommes déjà partout, depuis les Caraïbes jusqu'à l'océan Indien, en passant par les pays africains, en passant par les diasporas. Le MAGA est présent. Nous, le temps peut tomber. Mais le MAGA s'est planté. Ça ne portera que des feuilles. Parce que c'est les anges qui arrosent ça. C'est les divinités noires qui arrosent ça. C'est les saints anges de Dieu qui arrosent ça. Parce que l'heure a sonné pour l'Afrique. L'Afrique du XXIe siècle ne peut pas aller au-delà. En nous accommodant du peu, le même mimétisme, les mêmes jeux, les mêmes noms, c'est terminé, c'est dépassé. Il nous faut maintenant nous réveiller et ceindre, replier nos manches et savoir que nous avons un défi à relever. Ce qui va se passer les 18 et 19 août, ce n'est qu'une étape formelle. Parce que la grande bataille commence à partir de là, c'est-à-dire dès que nous allons exister légalement, on a 3 ans pour faire tomber les barrières, faire tomber les frontières, pour que l'Afrique, les États-Unis d'Afrique puissent devenir réalité. Ça ne s'invente pas. Et ce n'est pas un rêve. C'est une préparation. Moi, je rends grâce au Créateur. Il m'a destiné, m'a formé pendant 60 ans. Juste pour insuffler l'âme de cette grande révolution mentale, comportementale, dans la douceur. Ce n'est pas dans la violence. C'est dans la tolérance. C'est toutes les forces, tous les horizons regroupés. Il n'y a pas que moi, je suis suprémaciste, moi, je suis vaudouisant, moi, je suis chrétien. Non, non, non, non, non. Parce que le danger, on ne court pas pour sauver sa propre tête. Nous devons nous sauver, nous tous ensemble, sinon nous allons périr ensemble. Voilà le grand message que j'apporte. Voilà le grand message que le MAGA apporte. Et je suis content, Guy.
1: Oui.
2: Vous êtes formidable sur cette fréquence radio. Pourquoi je le dis? FSP, en m'invitant, n'avait pas pensé à quelque chose. Mais comme nous sommes ici avec les anges de l'éternel, l'inspiration est là. La grande bataille du MAGA partie de ce soir, dans ce studio sanctuaire, l'appel que je lance, c'est à nos professionnels, les sportifs, nos joueurs professionnels, nos basketteurs professionnels, nos artistes professionnels. Et aujourd'hui, grâce à qui on peut avoir de la visibilité. S'ils ne s'empoignent pas de ce combat-là pour imposer leur noireté, pour imposer l'indépendance pour l'Afrique, pour imposer la souveraineté pour l'Afrique, ils auraient servi bon bouillon. Ils n'auraient servi à rien. Ils auraient amassé des milliards, mais rien que pour les Kosu-Kosu. Il faut pouvoir se donner un nom. Et c'est dans les défis, les grands défis. Comme le relevé les peuples de l'Asie. On était au même point dans les années 70. Mais en deux générations, on a vu le saut. Aujourd'hui, c'est nos joueurs sportifs. Nos joueurs professionnels. Nos artistes. Aux États-Unis, en Europe, les Tito Angélique, les grands, qu'est-ce qu'ils ont fait pour l'Afrique? You have to question yourself. Qu'est-ce que j'ai apporté à l'Afrique de tout ce que j'ai là? Le MAGA leur dit, aujourd'hui, il y a une adresse, c'est le MAGA. C'est à nous tous. Il n'y a pas de passe-droit dedans, il n'y a pas un ascendant spécial derrière. On ne serait pas pour non. Jusqu'ici, on a encore encaissé un franc à personne. Hein? Mais il sait comment nous roulons. Il faut être intègre. Comme Sankara, il faut être intègre. Et le reste, les âmes, les synergies positives accompagnent le combat. Nous devons relever le défi qui nous a été lancé depuis 1885, qu'on n'a pas encore relevé. Le reste, on tourne. C'est tout. Je m'arrête là.
1: Bien, dites-nous, puisque vous avez parlé donc de ces activités, de ces manifestations qui vont se dérouler dans la nuit du 18 au 19 août, donc deux grands événements, hein, quelles sont les activités qui seront, quel est le programme de ces activités?
2: Merci beaucoup, le pape. J'aime évoquer ton grand nom, ton nom de guerre. La journée du 18, nous avons deux grandes vitesses à observer. La matinée, c'est pour l'adoption des textes fondamentaux sur le MAGA. Nous avons nos statuts, nous avons le plan d'action, nous avons beaucoup de choses, mais le travail se fait déjà. Hein. Les textes sont en toilettage, les textes sont déjà en finalisation, mais il faut les adopter formellement et publiquement. La matinée, c'est pour ça. De 9h à 13h. Après la pause café, la pause au déjeuner, il y a quatre partenaires qui vont se retrouver. Le MAGA naît, mais naît aussi au sein d'un quatuor. Nous sommes quatre partenaires. Il y a le mouvement africain pour la gouvernance autonome. Il y a le SOAD. Le SOAD, c'est State of African Diaspora. C'est l'État de la diaspora africaine, qui est un État qui a statut d'observateur à l'Union africaine. Donc, ils sont formalisés, on les connaît pour, en tant que centre d'imputation de responsabilité institutionnelle. Et c'est à travers le SOAD que nous avons la grande diaspora noire de par le monde. Il y a l'OSECA. L'OSECA, c'est l'Organisation pour la sécurité économique en Afrique. Ils seront là. Et puis il y aura le Conseil mondial pour le panafricanisme. Ces quatre partenaires-là vont, pas fusionner, mais nous allons donner un cadre homogène, constitué de nous quatre, mais chacun dans le couloir qui est le sien, mais avec un objectif commun, c'est construire l'Afrique. C'est construire la future République fédérative des États-Unis d'Afrique. Que nous allons inaugurer. Nous sommes terre du Vaudon. Nous sommes terre des grands esprits. Nous, nous savons parler de la visibilité à l'invisibilité. Nous, nos anges, savent ce qui se passe dans l'au-delà. Nous avons cette puissance-là de prophétiser. Nous avons prophétisé. Nous avons dit d'ici 2030, les États-Unis d'Afrique seront nés. Et que c'est en temps qu'un État fédéral soudé que nous irons au BRICS. Nous n'irons pas au BRICS émietté. Non, non, non, non, non. Nous n'irons pas au BRICS émietté tel que nous l'avons tenté en 1960 en allant aux Nations Unies. Ça ne va plus se répéter, ça ne va plus nous arriver. Ça, c'est la matinée. Ça, c'est l'après-midi, ça. Ça, c'est le programme du 18. Dans la nuit du 18 maintenant au 19, pour clôturer les travaux du 18, il y aura une grande soirée, gala des MAGA Awards. On ne sait pas si on aura autant de moyens, mais nous rêvons de cette soirée-là, à l'instar des Cora, de notre bien-aimé compatriote
0: Adjovi
2: Ernest. On ne sait pas si on aura cette force-là. Mais ceux qui entendent ce soir cette déclaration, ils peuvent faire leur cet événement-là. Parce que le Béninois est spontané. Quand il veut le faire, il le fait. Quand il ne veut pas le faire, ne le fait pas.
0: Nous les invitons. Préciser que le chef de l'État Béninois est attendu.
2: Bien sûr que le chef de l'État est attendu. Il est attendu. C'est normal. C'est sa chance, c'est son aura. Pourquoi c'est sous ça? Sous son exercice, sous sa mandature, que ce grand bonheur survient à ce pays. C'est une bénédiction pour lui. C'est une bénédiction parce que l'histoire retiendra que c'est sous sa mandature que ce mouvement-là est né et qui aujourd'hui rayonne, illumine et apporte quelque chose de nouveau au monde. Oui, nous n'irons plus en rang dispersé où on nous canarde, puis tel est massacré, et tel est tué, tel est emprisonné, c'est terminé. Nous sommes ensemble. Nous gagnons ou nous périssons ensemble. Voilà. La soirée gala, je vous annonce, Guy,
1: oui.
2: Moi je dois t'honorer de ton vivant. Moi, docteur Henri Maigrit, je dois honorer ce sanctuaire dont tu es l'incarnation. C'est ta vision, c'est ton rêve, c'est l'achèvement de ta carrière, non, ta vue, avec ta P50 couleur verte, vos gosses toujours bien habillés. Ah oui! Mais ça, c'est la génération.
1: Attention derrière.
2: Ça, c'est la génération de William Arthur. Bravo! C'était les meilleures voix appelées Richard Yamoussou à la radio Dahomey, radio Bénin. Oui, on était petits, mais on les suivait, on les admirait trop. C'était nos légendes. Voilà. Nous allons vous honorer. Professeur, prenez, je vous prends témoin. Vous deux là, vous aurez les MAGA Awards.
1: Bravo.
2: Vous aurez. C'est une entreprise totalement confiée à la foi, à la divine mère Providence. Parce que nous savons que c'est l'heure de l'Afrique qui a sonné. On ne va pas se laisser corrompre. Tout se fera de façon transparente, de façon à donner l'exemple pour démontrer que nous sommes capables, sans corruption, sans se laisser aller à des facilités, aller prendre l'argent de l'autre, on veut toujours prendre l'argent de l'autre. Non, il faut que nous apprenions à suivre, à transférer et à construire et à nous élever nous-mêmes et par nous-mêmes. C'est ça l'indépendance. Merci beaucoup à vous.
1: Voilà, donc nous serons tous au grand rendez-vous. Le rendez-vous, c'est bien dans la nuit du 18 au 19 août prochain à l'hôtel Résidence Miracle de Boïcon, dans notre pays, au Bénin. Et c'est vrai que ce genre d'ambition et puis cette organisation nécessite beaucoup de moyens financiers, beaucoup de moyens humains. Donc nous invitons tout le monde à la participation à cet événement et surtout à l'organisation de cette grande manifestation. Mais nous allons quand même préciser un numéro de téléphone au cas où certains de nos auditeurs voudraient peut-être vous contacter pour avoir de plus amples informations, docteur Médrid.
2: Le pape, j'aurais pu me contenter de vous donner les contacts du secrétariat du comité national d'organisation. Non. Je vais vous donner mon contact personnel.
1: Oui.
2: C'est une question de responsabilité historique. Tout ce qui est dit doit être assumé. Je suis, toutes mes excuses, je suis le docteur Henri Médrid, le président fondateur chairman du MAGA. Je suis au plus 229.
0: Plus 229.
2: 01.
0: 01.
2: 62.
0: 62.
2: 94.
0: 94.
2: 24.
0: 24.
2: 25.
0: 25.
2: Ou. Toujours le
0: plus
2: 229.
0: Oui.
2: 01.
0: 01.
2: 68.
0: 68.
2: 28.
0: 28.
2: 39.
0: 39.
2: 99.
0: 99.
2: Ça fait le MTN et le MOVE.
0: Voilà.
1: Donc, on reprend le numéro de téléphone.
2: Oui.
1: Le plus 229.
2: 9, 01.
1: 01.
2: 62, 94,
1: 24,
2: 25. Ou le 01, 68, 28, 39, 99. Ou email.
1: Email, oui.
2: Je suis sur le
1: M3000cc@gmail.com. En chiffre,
2: petit
1: hein, 3000.
2: M, petit oui. Millénaire, petit M.
1: Oui.
2: 3000. 3000.
1: Ça fait 3000.
2: Oui, CC.
1: CC.
2: Consulting Corporation. @gmail.com.
1: Ok.
2: Et puis, on est sur tous les réseaux. Ils verront. On a besoin de l'éveil, on a besoin du réveil de tout le monde. Laissons tomber nos contradictions d'école. Quand le danger là ne s'amuse pas, sinon vous allez périr. Nous devons parler à nos dirigeants. Nous, là, nous sommes de la société civile panafricaine. Nous, on n'est plus libres. Nous, on n'a pas d'alliance. On n'a pas de pacte signé avec une loge. On n'a pas de pacte signé avec la France ou avec l'Allemagne. Nous, nous sommes des citoyens. Et nous avons toujours de l'anticipation sur nos gouvernants. Voilà.
0: Certainement
3: une
0: préoccupation.
3: Juste une petite préoccupation, je ne serai pas long, mais je tiens à féliciter déjà le docteur Henri Médry, le maître mot, c'est-à-dire les États-Unis d'Afrique. Et ça, tout le monde en rêve, les gens essaient, et je crois que le docteur nous a parlé avec conviction, avec foi. Vous m'excusez de revenir sur le discours du président Wadaï. Le monde actuellement, il dit que il faut placer le numérique doit être perçu comme accélérateur du développement. C'est quoi le numérique? C'est la digitalisation. Et ça me fait penser à l'allégorie du roi Gézo, qui dit que si tous les Dahoméens, les Béninois venaient boucher de leurs doigts la jarre trouée, ouais, le monde moderne maintenant, la digitalisation, le pays serait... Qu'est-ce qu'il a dit? Je ne me rappelle plus de l'affaire. Le
2: ça.
3: Pays serait sauvé. Vous voyez comment, sans technologie, comme vous l'avez dit tout à l'heure, le Bénin a été toujours en avance. Je crois que c'est un exemple merveilleux.
2: C'est mental, c'est mystique.
3: C'est mystique, c'est mental. Placer l'homme au centre. Voilà. Pour appuyer votre intervention. Et c'est une très
2: je ne peux que vous remercier, professeur Abalo, parce que nous serons ensemble dans ce combat-là.
3: Si Dieu le veut.
2: Il a déjà voulu, sinon moi je ne serais pas venu ici vous parler et lancer invitation à tous nos professionnels qui joue sur les stades. Faut pas qu'il soit comme les
4: gladiateurs. Ça, c'est un aspect très important, les sportifs que vous avez convoqués.
2: Faut pas qu'il soit comme les gladiateurs au Colosseo, à Rome. Ils viennent se battre juste, soit c'est pour gagner. Et puis, non, eux, aujourd'hui, eux, ils sont dans des milliards. Dans ce pays-là, on jouait pour 100 francs de taxi. Vous vous retrouvez quelque part, c'est 100 francs qu'on vous donne pour prendre taxi. Aujourd'hui, ils sont sur des milliards. Ils doivent investir pour sauver le continent noir, la nation noire mondiale. Et puis, ils doivent nous donner leur visibilité. Quand on dit j'ai 3000 cas, j'ai 1 million cas, l'heure a sonné. Ça doit servir à ça. Merci beaucoup.
1: Voilà, docteur Eric. Henri Médrid.
2: Eric est mort.
1: Bien sûr. Je sais quel est votre combat. Parce que je me rappelle plusieurs fois, vous étiez dans ce studio.
2: J'étais dans l'arène politique.
1: Voilà, justement. C'est un peu comme si l'ancienne code se rattache à la nouvelle et que le cheminement il n'est pas trop différent. Vous savez, cet événement me paraît très important parce que je vous ai suivi religieusement, attentivement. Je me suis rendu compte que votre combat aujourd'hui, c'est de réaliser le rêve, atteindre le rêve des États-Unis, d'Afrique. Et là où Kwame Nkrumah a échoué, je le dis comme ça, là où Thomas Sankara a échoué, là où Mohamed Kadhafi a échoué, on connaît les causes. C'est une question d'intérêt. C'est une question, je ne dirais pas de complot. Je ne le dirais pas comme ça. Mais c'est quand même une question d'intérêt, pas une question de vision. Parce que tel que vous le pensez aujourd'hui, si en Afrique cette vision-là existait, on serait déjà dans la réalité des États-Unis d'Afrique. Alors, de quels moyens dispose MAGA pour insuffler cette dynamique-là, pour que, à chaque fois, on ne nous dise pas « allons aux États-Unis d'Afrique », mais qu'on nous dise « nous sommes dans les États-Unis d'Afrique ». De quels moyens vous disposez? Et quels sont les moyens que vous mettez à contribution? Parce que, tel que vous le dites, je vous... Tout à l'heure, dans votre intervention, et fort heureusement, professeur Émile Abalo a su bien faire en relevant le volet des sportifs, vous l'avez dit, mais il a su ressortir ça dans son intervention. Alors, je dis, de quels moyens vous disposez aujourd'hui pour faire de ce rêve-là, ou bien pour qu'on passe du rêve à la réalité, parce que le discours a trop duré. Il faut y aller maintenant. Il faut concrétiser. Voilà.
2: Agbeyinou.
1: Docteur Médrid.
2: Vous avez raison. Nous, on sait où on est tombé. Et le MAGA naît comme l'antidote. Quand vous prenez au niveau du plan d'action du MAGA, on rêve, on dénonce le franc CFA. On veut, l'autre veut amener telle monnaie, l'autre veut, on veut monnaie unique. Est-ce que vous savez que tout le stock de dollars qui circule dans le monde, ce qu'il y a derrière ça, c'est une garantie réelle de plus de 10 000 tonnes d'or à la Fed. Quand vous prenez la monnaie chinoise, c'est près de plus de 10 000 tonnes d'or à l'arrière. Nous devons savoir que le MAGA nous dit, nous avons au minimum 20 000 tonnes d'or à mobiliser. On n'est pas dans les rêves. On est de ce métier-là. Nous savons combien de tonnes d'or sortent de l'Afrique à longueur de journée. Nous le savons. Bah, je suis dedans. J'ai un cabinet qui s'occupe de ça. Ça ne se dépêche pas pour arrêter l'hémorragie, pour dire, pensez aux générations à venir. C'est des stocks épuisables. Ce n'est pas renouvelable. Gardez-nous pour les générations à venir et pour l'Afrique d'aujourd'hui et de demain. Ne serait-ce que 20 000. Et c'est possible, alors 80 000 tonnes d'or. Parce qu'aujourd'hui, nos terres en recèlent. Nous lançons cet appel-là, ce que les autres ne lançaient pas. Ça fait un. Le Maga naît et dit que nous, là, nous portons déjà de façon embryonnaire le profilage du gouvernement fédéral africain. Nous, déjà, nous l'incarnons. C'est Dieu qui donne le pouvoir. Le pouvoir politique est d'essence divine. Le Maga, déjà en son sein, et vous êtes déjà en son sein ici, nous avons déjà de futurs ministres fédéraux africains. Nous les avons déjà. Parce que toute la nation mondiale est agrippée au Maga.
1: Oui, mais...
2: Je n'ai pas fini.
1: Ok, allons-y.
2: Il faut un président fédéral africain. Vous pensez qu'on va se déchirer? On ne va pas se déchirer. On aura une expérimentation. On peut aller trouver le meilleur de tous nos chefs d'État. Le numérique est là, non? Posez la question à l'IA. L'IA va vous dire, voici pour le moment la meilleure figure, de façon objective et impartiale. Autour de lui, nous allons former le gouvernement fédéral africain. Nous avons déjà le profil. C'est Dieu qui l'a écrit. La monnaie unique. Nous avons déjà les experts. Ils ne vont pas tomber comme ceux-là, hein, qui étaient les premiers à qui on a confié la conception de la monnaie unique africaine, qui tous sont morts dans ce crash d'avion. Non, c'est terminé, ça. Nous avons déjà des dossiers techniques qui sont prêts. Maintenant, si le gouvernement central est installé, le gouvernement fédéral africain est installé, c'est à cause dans son dicastère. C'est ce qu'il a à faire parce qu'il est le meilleur profil. Il y a une feuille de route qu'on lui remet. L'essentiel est que vous puissiez régner dans la transparence, dans la justice et dans l'équité. L'équité. Que chaque course ait ce qui lui revient de droit. Que la justice. Il ne faut pas qu'il y ait la plutocratie, nos mots que nous connaissons encore revenir. Non. Nous qui sommes ici, professeur Ballot, nous finissons de réunir l'Afrique en 2000, d'ici 2030. Nous nous dégageons. Nous, on n'est pas là. Nous, en 2030, nous dégageons. Qu'est-ce que nous serions encore en train de faire? Si Dieu nous permet encore de vivre, on serait quelque part en train de manger notre bocon. Sous là-bas, par là. Nous, on est là, c'est l'étape, l'ultime. C'est nos derniers défis.
4: Mais 2030, c'est dans 4 ans. Hein.
2: Nous, laissez. Devant Dieu, ce n'est que quelques secondes. Il l'a déjà décrété. Oui, il faut que nous ayons cette foi-là.
1: Oui, on sait que Dieu peut tout. Ça, c'est une question de croyance, c'est une question de foi. Et moi, je m'associe à votre combat. Mais je reste quand même, dubitatif. Permettez, c'est mon état d'âme en ce moment. Parce que je sais quels ont été les combats menés dans ce sens-là. Et aujourd'hui, il est question d'élever l'Afrique, de faire en sorte que l'Afrique s'assume. Mais voilà que l'Afrique n'est pas dans les centres de décision. Quand vous permettez. Je sais que vous n'êtes pas d'accord, mais c'est un débat que vous avez ouvert. Je ne sais pas si vous avez...
2: Ne dites plus que l'Afrique n'est pas dans les centres de décision. Ça dépend de nous.
1: Voilà. C'est la faute aux Africains.
2: Non, ça dépend de nous. Voilà. Ça dépend. Moi, je parle. Moi, j'ai eu l'exceptionnel bonheur. Moi, j'ai vécu proche du mur de Berlin. Je voyais les armées se relever à longueur de journée. C'est la France, c'est la Grande-Bretagne, c'est telle. C'est pas possible que ce mur-là puisse tomber. Moi, je l'ai vécu. Et chaque jour, je viens rester sur mon balcon pour observer. J'étais à Rome, décembre 89, quand j'ai vu ce mur-là
4: s'écrouler,
2: dépiécé.
4: Oui, c'est vrai.
2: Mais c'est aimé. Africanos, que faisons-nous? C'est ce que nous n'avons pas. Les tripes de nos grands-pères, les tripes de Berlin.
1: Voilà.
2: Vous ne pouvez pas faire tomber cette frontière-là. Moi, j'étais au volant de mon véhicule. Je faisais Abidjan-Cotonou. Je sais ce qui se passait à chaque frontière. Ça ne peut pas continuer comme ça pour nos peuples. Le plan d'action de Lagos, sur la libre circulation des personnes, des capitaux, des biens. C'est où?
5: C'est où? Il faut nous les appliquer maintenant. Les frontières vont tomber. Ça là, les frontières, c'est une fatwa. C'est les dieux qui l'ont décrété et ça se passera comme ça. On n'en peut plus. On n'en peut plus. Tu vas me demander, mais les états actuels vont devenir quoi?
1: Justement, j'allais finir justement.
5: Quand le gouvernement fédéral naîtra, avec à sa tête le président fédéral africain, tous nos états actuels là vont devenir des gouvernorats territoriaux.
4: Ouais, c'est comme aux États-Unis, quoi, un peu.
5: Des gouvernorats territoriaux. Il y aura un transfert de souveraineté interne vers la souveraineté supérieure. Les constitutionnels sont là maintenant pour vibrer un peu dans nos facultés. Et le tout de servir la même chose insipide. Il faut qu'on soit des hommes de défi. Nous dormons trop.
1: En Afrique.
5: Nous dormons trop. Si tu veux encore autre chose, c'est le plan des dieux d'Afrique. Tout a été fait par la parole. Rien ne peut être fait sans la parole. Nous l'avons proclamé. Et tout le monde répond. Les couvents du Vaudon, les presbytères, les séminaires, les couvents, tous répondent. Même dans l'invisibilité, nos morts acclament et réclament. Merci.
1: Bien, merci donc à vous. Merci à vous, docteur Henri Médrid. Je vous laisse conclure cet entretien et vous permet de rappeler quand même les préoccupations du MAGA, peut-être certaines préoccupations que nous n'avons peut-être pas abordées.
5: Je viens saluer le sacrifice de beaucoup de gens. Depuis les Caraïbes, en passant par les États-Unis. Parce que le MAGA a des représentants régionaux, que ce soit dans les Caraïbes, que ce soit aux États-Unis, que ce soit au Canada, que ce soit dans les 5 régions que constitue l'Afrique, l'océan Indien, nous avons des représentants pays. Je salue le représentant pays du MAGA au Bénin, M. Ignace Kodia. Fognas Kudota Dagbi, Tatoué Remulo, Wa, Bodagbi Mkana Mondimi, Niwe Doame, Noumese Lewe Do. Nous ne sommes que des outils entre les mains de Dieu et entre les mains de l'amant de l'Afrique. Je les salue tous. Et j'invite nos enfants, les joueurs professionnels, les N'Golo Kanté, réveillez-vous. Comment s'appelle notre fils? L'Algéro-Camerounais.
4: Jules Koundé, là.
5: Non. L'Algéro-Camerounais.
4: Mbappé.
5: Leur a sonné. Pensez à vos origines. Personne d'autre ne viendra le faire en vos lieux et places, ni en nos lieux et places. Nous devons vibrer. Nous devons faire le sacrifice qu'ont fait les Américains. Les Américains, vous avez vu quel était leur sursaut? Ils ont construit leur pays. Nous aussi, nous devons être, au lieu d'être de simples consommateurs, de simples suivistes, de simples accompagnateurs dans ce monde, nous devons devenir des acteurs devant l'histoire. C'est le défi, c'est l'invite que nous adressons à toute l'Afrique, toute la nation noire mondiale. Recevez ce cri-là et réveillons-nous. Merci beaucoup, encore une fois. Merci à ce sanctuaire. Vous avez encore de très, très beaux jours devant vous, des jours de gloire. Oui, le pape, Dieu va vous donner une longue vie. Parce que Alain, de là où il est, il te veille dessus. Vos parents vous veillent dessus. Nous, nous savons quand on dit Kpako, dans cette zone-là, ce que Kpako est. Maman, madame Kpako a accouché trop de gens sur Cotonou. Hein? C'est un mythe qui est là.
1: Oui,
5: c'est un sanctuaire. Nous sommes ouverts, nous vous tendons la main, nous ne voulons rien prendre pour nous. Nous avons déjà, nous sommes d'un âge avancé, nous on ne peut plus rien manger, hein. On a déjà beaucoup mangé. On veut laisser un legs. Voilà, dans la dignité, dans la transparence et surtout dans la fierté, pour que vous puissiez apprendre de nous comment gouverner sans avoir triché. Je vous remercie.
1: Merci à vous, donc, docteur Henri Médrid. Je rappelle que vous répondez au numéro de téléphone suivant, le plus 229 01 62 94 24 25. 01 62 94 24 25 ou au plus 229 01 68 28 39 99. Ce que je peux vous dire avant de vous dire au revoir, docteur Henri Médrid, c'est que en 2030, je ne sais pas là où je serai, mais une chose est sûre, quand je regarde dans le rétroviseur, je sais au moins d'où je viens. Et je vais vous faire écouter une chanson qui va nous rappeler effectivement à nous tous d'où nous venons, avant qu'on ne se quitte et qu'on se revoie les 18 et 19 août à Bomé, à Boïcon, hôtel résidence miracle de Boïcon, dans notre pays, le Bénin. On écoute cette chanson intitulée Balkanisation. C'était avec l'orchestre de la BCB à l'époque. Écoutez bien les paroles.

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4: Eh bien voilà, dans quelques instants, nous allons passer à notre page sport. Mais avant cela, je voudrais vous faire le plaisir d'écouter une fois de plus cette belle voix de Afia Mala. Afia Mala et l'Orchestre Aragon qui nous parlait d'amour. Parce que tout à l'heure, à l'entame de cette émission avec la charmante Elvira, nous avons parlé de déclaration d'amour à notre cher Jean-Eude, notre beau-frère Jean-Eude. Nous avons également parlé d'amour avec notre belle-sœur
5: Fifamin
4: Gladys, l'épouse de Marc Agbou. Et bien voilà, donc nous restons dans l'amour. Et cette fois-ci, nous allons parler d'amour avec Afia Mala et l'Orchestre Aragon de Kourouba.

0: Exactement 16h44 minutes dans notre studio. Félix, on est pépéripé. Nous allons rentrer, pas dans les arènes du sport, mais dans les pages sportives, comme vous le savez. Cet après-midi, on a beaucoup parlé, la semaine dernière, on a beaucoup parlé de pétanque. Eh bien, nous allons parler pétanque. Vous savez, nos jeunes sphinx, dans leurs activités culturelles de cet après-midi, ils ont inscrit en premier sur leur tableau la pétanque. Vous savez dire que la pétanque a fait tache d'huile et qu'aujourd'hui, la pétanque est devenue une discipline sportive qui est courante un peu partout. Les jeunes s'impliquent de plus en plus à cette activité sportive.
1: Et ceci grâce à un compatriote, grâce à un Béninois, l'honorable Idrissou Ibrahima, qui a créé la première fédération béninoise de pétanque. Et en 2004, lors de la première participation du Bénin à une phase de Coupe du Monde, a été élu par ses pairs président de la Confédération africaine des sports boules, qui en même temps a eu un siège diplomatique, version diplomatique à Cotonou. Ils ne sont pas nombreux. Et depuis ce temps, et tout se passe bien. Et grâce à lui, donc, il y a eu cette promotion, cette vulgarisation, ce développement de la boule à travers le continent. Nous avons donc en direct l'honorable Idrissou Ibrahima. Bonsoir, honorable Idrissou Ibrahima.
2: Bonsoir.
1: Vous êtes en direct sur votre radio, la radio partenaire.
2: Bien sûr. Je n'ai pas beaucoup de choses à dire. Comme vous le savez, on va faire bientôt 2 ans. Et demi que je ne suis plus intervenu en direct sur votre chaîne. Que dis-je sur notre chaîne?

0: Je suis. Je remercie tous ceux-là pour leur esprit de suite.
1: Ah, vraiment. Et nous avons corrigé ensemble. Mais moi, ça m'a pas gêné. C'est normal. Donc, il a le droit de regard sur le contenu du discours qu'on doit faire sur les sport balls. Cela dit, je prierai le président de bien vouloir vraiment. Je demande à la place de la petite qu'il soit indulgent. Des erreurs, l'essentiel, c'est pas de persister dans l'erreur. Et surtout que bon, l'autre aussi est président de la Confédération, c'est sa fille. Réglons cette affaire en famille comme il a fait. Et que... Mais c'est pas bon. C'est pas bon. Voilà.
2: Mon cher Franck Aguéno,
3: non, d'abord je salue le président Idrissou Ibrahima. Je voudrais lui dire que c'est un enfant, sa fille, qui l'a offensé. Et en tant que son fils aussi, je lui demande de pardonner ma grande sœur.
4: travail, et je pense
2: pourquoi vous
4: que
2: dites en pensant bien faire le travail? Soyez responsable. Moi, je ne ris pas, moi.
4: non, bon, elle a failli sur toute la ligne. Et je pense que à partir de cet après-midi, elle reverrait ses copies pour ne plus commettre la même erreur. Et je vous demande, monsieur le président, de bien vouloir fermer les yeux sur cette grosse erreur qu'elle a commise.
2: Des maladresses d'un protocole ministériel éphémère. Monsieur le président de la Confédération africaine des sports boules, Idrissou Ibrahima, le public béninois et les amoureux de la pétanque connaissent votre valeur. Le sport africain vous dit merci et l'histoire, elle, ne vous privera jamais de votre voix. Le pape.
5: Je crois que on ne peut pas dire mieux et on dira ceci tout simplement.

0: Eh bien, voilà, Félix, on dépépéripé, c'était juste pour entamer une petite respiration musicale, comme on dit chez nous ici à la radio. Et je pense que le président El Hadj Idrissou Ibrahima a compris notre démarche envers lui. Hein. Nous voulons savoir, puisque des questions nous étaient posées de toutes parts, pourquoi l'absence du président Idrissou Ibrahima qu'on savait au Bénin et que nous avions d'ailleurs annoncé ici sur nos antennes et les auditeurs étaient surpris. Donc aucune idée de vouloir vilipender qui que ce soit, nous voulions seulement
1: Rétablir la
0: rétablir la
1: vérité,
0: vérité
1: et
0: et expliquer.
1: puis
0: Et
1: voilà.
0: comme le président Idrissou Ibrahima est un homme intègre et honnête, il s'est tu pendant quelque temps et puis nous on a insisté pour savoir pourquoi il a préféré donc le révéler au public.
1: Voilà. Honorable Idrissou Ibrahima, votre mot de la fin.
2: Mon mot de la fin se résume comme suit. Le pardon est divin. Ma colère, à travers la Radio Topa, je ne peux que lui souhaiter une longévité inoxydable. C'est dans les boules qu'on parle.
0: Amen.
1: Merci, merci honorable.

0: éviter une santé inoxydable de fer.
1: Merci, ah, honorable.
0: Afin que vive le mouvement sportif et que vive le Bénin et Radim Papa. Merci.
1: Amen.
2: Merci, merci, merci président. Je pense que tout est bien qui finit bien.
1: Ouais.
2: Vous voyez, l'homme de cœur que représente le président Idrissou Ibrahima, nous qui le fréquentons régulièrement et avec qui nous travaillons très souvent dans cette discipline sportive, parce que nous voulons vraiment faire la promotion de la pétanque dans notre pays, parce que nous sommes quand même des champions du monde.
1: Oui.
2: Et je crois qu'il était tout à fait normal que celui qui représente notre pays au sein donc de cette confédération africaine, vous voyez, de la confédération africaine de sport, puisqu'il est installé au Bénin et qu'il est béninois, je pense que quand même il y a eu crime de lèse-majesté, mais voilà que c'est réparé. On remercie donc tous les acteurs qui sont intervenus pour pouvoir rendre cela possible.
1: Tout à fait, professeur Ravalo.
3: Non, je crois que le président Idrissou vient de faire preuve de tout ce qui caractérise l'esprit sportif, quoi. La tolérance, c'est ça. Et l'esprit de tolérance, c'est ça qui est le plus important en matière de sport. Et puis après, on ajoute l'esprit de partage et de générosité. Je crois que le président Idrissou rassemble toutes ces traits, toutes ces qualités morales et intellectuelles qui lui ont permis d'accepter, d'apporter son esprit de partage et de générosité à sa fille qu'il a aux Français. Et comme l'a dit Elvira tout à l'heure, on peut faire 700 fois des erreurs, c'est ça?
2: Non, 77 fois.
3: Ah, 77 fois, j'exagère un peu.
1: Elle a dit 77 fois.
3: Ah, 77 fois.
1: Elle a joué en 18e fois, quand ça arrive.
3: Non, non, il faut toujours pardonner, c'est ça, non?
1: D'accord.
3: Je crois que cette secrétaire-là, chargée de protocole, n'osera plus jamais revenir là-dessus parce que c'est impensable. Je crois qu'on ne va pas remuer le couteau dans la plaie. C'est fini. Le président Idrissou, il peut piquer une colère, autant il revient rapidement et puis il vous pardonne.
4: Le président qui sera élu avec le bureau qui va l'accompagner, que ce président saura mettre les pions qu'il faut, saura placer chaque acteur à sa place et pourra donc véritablement travailler pour que véritablement le football béninois, qui est déjà sur les bons rails, puisse quand même davantage séduire et produire de bons résultats pour le Bénin.
1: Alors, professeur Ravalo.
3: Que dire, sinon qu'appuyer fortement l'intervention.
1: Ce n'est pas encore acquis, de toutes
4: pas
1: les façons.
4: Tout. C'est une liste.
1: Parce que une ou deux personnes peuvent toujours saisir la FIFA pour dire qu'ils ne sont pas d'accord de cette façon de faire. Et c'est possible. Donc, pour l'instant, on croise les bras, on observe et on espère et on prie pour que tout se passe bien, parce que notre football a besoin quand même de paix.
3: Tout à fait. Notre football a trop souffert déjà. Et FSP, comme vous l'avez dit, il est pratiquement inutile de revenir sur toutes les péripéties qui ont conduit jusqu'à ce niveau. Vous l'avez dit le dimanche dernier dans les arènes du sport.
1: Oui.
3: Vraiment, cette fédération fut l'une des fédérations qui nous a fait vivre toutes les phases les plus tumultueuses, quoi.
1: Affirmative.
3: Plutôt au niveau des élections,
1: bien sûr.
3: Les présidents. Et c'est la discipline sur laquelle on investit le plus. C'est la discipline sur laquelle les gens aiment le football au Bénin. Mm-hmm. Et tous ces investissements pour ces résultats, je crois que il y a eu des efforts qui ont été faits, notamment sous le président De Chacus. Vraiment, vous l'avez rappelé.
1: À chaque fois, je l'ai rappelé.
3: Oui, tout ça là. Et c'est maintenant, la barre est placée très haut, je ne sais pas comment on dit, très haut, bien très haut, très haut, parce que c'est un adverbe là, quoi. très hautement, donc très haut. Donc il faut que l'héritage, les successeurs, poursuivent à ce niveau de réalisation.
1: Rappelons que il y a eu d'abord des erreurs. Hein?
4: Oui, je voudrais dire que un peu opiné par rapport à votre observation, je suis d'accord avec vous. Un ou deux membres du comité exécutif pourraient éventuellement, mais moi je voudrais préciser quand même qu'il s'agit d'une liste consensuelle parce que on avait trois listes, Félicien et Félicité.
1: Si.
4: Et puis finalement, ce qu'on a retenu, je le dis ici, ensemble visons plus haut. Et cette liste a été validée et elle est conduite par Marcelin Bokobo au poste de président. Moi je dis une chose, si au niveau même de la FIFA, Félicien de Pélipé, si au niveau de la FIFA, on s'est permis à un moment donné de rêver, de penser que Infantino pourrait être le seul candidat en lice pour valider sa candidature et que personne n'a bronché, je ne sais pas pourquoi, au niveau d'un État, au nom d'un consensus national. C'est comme ça que je vois la chose. À moins que je me trompe, mais vous êtes bien placé pour me recadrer. Si les acteurs s'accordent, je ne vois pas en quoi ça va porter entorse aux règles du football. Parce que là, je ne crois pas. Là, c'est comme si on nous a présenté des œufs pourris. Pour ce que je l'ai mis là-bas. Les acteurs sont partis.
1: À la FIFA, personne ne s'est levé pour saisir la commission d'éthique ou des recours.
4: Mais non, ce que je voulais dire.
1: Notre prière ici, c'est que personne ne se lève également pour saisir l'une des instances.
4: Voilà. Ça veut dire que c'est faisable.
1: C'est faisable.
4: Ça veut dire qu'on peut s'entendre.
1: On peut s'entendre.
4: Et moi, je vois les acteurs béninois, les acteurs du football, s'entendre, s'accorder pour mettre de côté leur liste et s'entendre sur la nécessité d'aller avec une liste commune. Alors, si la chose est faisable, moi, je dis que je n'ai pas de problème à mon niveau et que j'encourage plutôt la chose parce que au sorti de cette élection, on parlera de plébiscite. Et voilà, c'est pour le bonheur du football.
1: On le souhaite vivement. C'est pourquoi il dit tout peut encore arriver. Allez, attention. Voilà. Et le dépouillement a déjà été effectué vendredi par la commission chargée de la commission électorale de la Fédération Béninoise de football présidée par le grand avocat maître Elie Vlavonoukoro. Donc voilà, si pour plus de précisions, voici ceux qui doivent, si tout va bien, conduire la destinée de notre football pour 4 ans. Président Marcelin Bokov, vice-président Lawson Sylvain.
4: Qui nous rappelle un certain Mamba Noir.
1: Mamba Noir. Donc c'est lui le premier vice-président. Le deuxième vice-président, c'est Pedro Ayema, qu'on ne présente plus. Ah oui, que salue au passage. Et le troisième vice-président, c'est Amave Bla Augustin. La quatrième vice-présidente, c'est Aïe Chantal. Cinquième vice-président, Tamoubio Sarako. Sixième vice-président, Adam Chabi Wahab. Septième vice-président, Daniel Kouiton Wilfried. L'ancien.
3: Bien sûr.
1: Alors, le géant qu'on voyait derrière, le chef de l'État, l'ex-chef de l'État, Patrice Talon, un grand sportif devant l'Éternel. Hein. Attention,
3: l'Éternel. C'est lui qui entraîne les militaires, c'est ça?
1: Il est le président de l'AS Police. Lui-même fut un excellent footballeur. Il fut karatéka, je l'ai entraîné aussi. Et voilà, un garçon révérencieux. Je pense qu'il mérite sa place. Hein. Il est 7e vice-président. Dan Routon Wilfried. 8e vice-président, Nyansoun Laurent. Il était toujours là, c'est un douanier. Un haut cadre de la douane quand même. Alors, les membres, Bourama Idrissou, Magloire Roquet, Baguidi Gilles, Sina Ilias, De Chacus Landry, David Quentin, Brian Francis, Ada Eloge, Mavoegbe Germain, Sidi Mohamedou Adi, Sosou Casimir, Amadou Djibril Labu. Oui, j'ai évoqué le nom de David Quentin, vous avez ri. C'est normal qu'il arrive maintenant, non? Bruno, son grand frère, n'étant plus là, il faut que lui, il arrive. C'est un bon combattant, c'est un bon manager. il mérite sa place dans le football.
3: Et il est resté longtemps avec les juniors.
1: Vous avez toujours dit qu'il mérite sa place dans le football béninois.
3: Tout à fait.
1: Donc voilà, sauf...
4: Il y a un nom qui nous a échappé, celui de Pedro Aimar.
1: Non, je l'ai appelé. Voilà. C'est le deuxième vice-président.
3: Bon, et
1: Pedro Aimar qui était bien placé pour être président de cette fédération. Voilà. Donc c'est clair.
4: Vous avez parlé d'Amoué Blanc. Il est candidat au poste de troisième vice-président.
3: Troisième ou septième, j'ai entendu.
1: Ah, vous ne m'avez pas suivi totalement alors.
3: Non, il y avait tellement de choses.
4: Troisième vice-président.
3: C'est troisième.
1: Troisième vice-président.
3: Ah, d'accord.
1: Voilà. Donc. Je crois que...
4: Il faut saluer la présence, Félicien Népérivé, de Mme Chantal Haye, députée à l'Assemblée nationale, mais qui s'occupe du football féminin.
3: Du football féminin. Voilà. Ex-ministre de l'enseignement supérieur.
4: Non, vous parlez de Éléonore Yahi.
1: Ici, c'est Haye.
4: Haye Chantal.
1: C'est votre sœur.
4: Voilà.
1: Haye. mais oui.
3: C'est vrai ce que tu dis.
1: C'est notre sœur et c'est votre sœur Haye Chantal. Voilà.
4: C'est elle qui s'occupe du football féminin.
1: Voilà. Là, si tu fais le Dakouin, on retournera là-bas à Gabon. Et puis bon, ça va bien se passer.
3: Ah, je confonds avec...
1: tu ne comprenais pas. Il ne comprenait pas. Allez, on va sauter maintenant sur la FIFA.
4: Mais il faut quand même, Félicien Népérivé, saluer la bravoure de Mathurin Deschacus. Il s'est laissé les choses très tôt. Parce que on a vu des gens s'accrocher à des postes. À la fin, ils sont sortis par la petite porte. Regardez par exemple le grand Zidane, qui très tôt a dit son au revoir à l'équipe de France de football après ce qui s'est passé à la Coupe du Monde. Je crois 2006, face à l'Italie, il était sorti par le carton rouge. Vous rappelez
1: après, son coup de tête à Matarazzo.
4: Voilà. Mais le voilà qui rebondit en tant que grand sélectionneur de l'équipe de France.
1: Après avoir gagné avec
3: l'Espagne.
1: L'Espagne.
4: Le Real de Madrid, tout ça là. Donc les grands hommes.
1: Il a gagné trois fois même.
4: La Ligue des Champions.
1: De
4: façon consécutive.
1: C'est un grand monsieur.
3: Absolument. Oui.
4: Et aujourd'hui, tous ces mérites-là sont récompensés. Et je lui souhaite beaucoup de
3: succès. Mais c'est vrai qu'il va ramener N'Golo Kanté là.
4: Ben naturellement. c'est une valeur. Les problèmes avec Deschamps sont terminés désormais. Et désormais, l'équipe de France de football va devoir faire peau neuve. Moi, je ne les ai pas soutenus. Ça, je vous le dis entièrement, clairement, à la Coupe du Monde. J'ai soutenu l'équipe de l'Argentine et pour des raisons qui me sont propres. Parce que tout simplement, je savais qu'au niveau de l'équipe de France de football, il y avait des problèmes. Entre joueurs, ça ne s'entendait pas. Il y avait des problèmes. Il y avait beaucoup de choses. Mbappé même était contesté en tant que capitaine parce qu'il y a un groupe. Dans les vestiaires, ça ne passait pas bien. On savait, mais sur le terrain, les gens faisaient tout parce que c'est...
3: C'est l'image.
4: C'est l'image de la France. Mais avec Deschamps, vous voyez des déballages et vous voyez comment même, au lieu de regretter même le départ de Deschamps, on applaudit l'arrivée de Zidane. Ça prouve que le verre était dans le fruit. Bon, maintenant, c'est bon. Je le dis comme ça, un peu comme pour dire que Mathurin Deschacus a fait le bon choix. Il part parce qu'il estime qu'il a déjà apporté.
1: Et non, comme... Les tests l'y obligeaient également.
4: Oui. Mais il pouvait faire sa dictature, changer les choses. Il pouvait.
1: Comme certains.
4: Voilà.
1: Mais il a refusé.
4: Et s'imposer. Comme vous le dites souvent, il y a certains qui pensent que seuls leurs mamans font de bons enfants, enfants intelligents. Voilà, alors qu'il y a plein d'intelligents.
1: Ouais.
4: Donc je pense qu'il faut saluer la bravoure de Deschacus Mathurin. Il a fait ce qu'il pouvait, ce qu'il a pu. Et je pense que le nouveau comité exécutif,
1: doit faire plus
4: davantage.
1: Que lui.
4: Voilà.
1: On verra bien si ce nouveau comité peut.
4: Voilà.
1: Mathurin Deschacus avait les moyens.
3: Ouais. Et oui, hein.
1: Donc, il dominait tout le monde.
3: Oui.
1: Donc, il faisait régner la paix, il faisait régner, disons, le respect, tout.
4: Fait.
1: Les indisciplines n'avaient pas leur place. Bon, maintenant, on verra bien comment ça va se passer. Notre souhait, c'est que ça se passe bien.
4: Voilà.
1: C'est que ça se passe bien. Si ces têtes fêlées qui sont dans ce comité exécutif veulent bien, on ira de l'avant. Ça, c'est clair. Maintenant, au niveau de la fêtière, je veux parler de la de la FIFA. Voilà. Il y a beaucoup de choses qui se passent. Oui. Il y a le séisme qui ébranle notre cher président
3: Gianni
1: Infantino à cause de pas mal de choses. Vous savez, le football mondial traverse la plus grave crise institutionnelle de son histoire en décidant de boycotter unanimement la prochaine Coupe du Monde. L'UEFA, je dis bien l'UEFA, d'où il est sorti, Infantino, et ses 55 fédérations membres ont posé un acte de résistance historique face à ce qu'il convient d'appeler la dérive absolutiste de la FIFA. Au cœur de la discorde, le projet FIFA Forward Enterprise. Donc, c'est un projet pour les entreprises privées. Il veut vendre la Coupe du Monde aux entreprises privées.
3: Ah bon?
1: Ultime avatar de la boulimie financière d'un homme, Gianni Infantino, qui semble désormais confondre l'instance fêtière du football mondial avec son patrimoine personnel. L'adage populaire nous rappelle que 99 jours pour le voleur, un jour pour le propriétaire. Lui, elle avait dit combien de jours?
5: 77
1: jours. D'accord.
5: Pas 77, 7 fois 77 jours.
1: Ah, 7 fois 77 jours. Ça va être beaucoup, 7
5: fois 77.
1: 7 fois 77. Oui. Ça, c'est beaucoup, hein.
4: C'est beaucoup, justement.
1: C'est beaucoup, hein. Ah, 7 fois 77.
6: Non, c'est moi qui avais raison.
1: 7 fois 77.
5: Oui.
1: C'est soupon.
5: 7 fois 77.
1: C'est beaucoup, ça.
5: C'est ce qui a été écrit dans la Bible.
6: Ah, chaque fois, il faut.
4: Ah oui, absolument. Chaque fois, il faut. C'est une manière d'appeler chaque fois. Parce que le jugement n'est pas humain, il est divin. Donc, chaque fois, il faut pardonner.
5: Parce que tous les jours, nous péchons.
3: Ou bien.
5: Oui, tous les jours, nous péchons.
3: Et Dieu nous pardonne.
5: Et Dieu nous pardonne.
3: Sinon, on serait toujours là depuis, sans charrer depuis.
5: Voilà, exactement. Tous les jours, nous péchons. Tous les jours, nous péchons.
4: La preuve, quand Jésus s'est retrouvé face à Marie Madeleine pour question d'adultère, c'est la Bible qui nous l'enseigne. La question qu'il a adressée aux gens, qui ici n'a jamais péché, que la personne jette la, que la personne soit la première à jeter la pierre, et chacun d'eux a tourné dos.
6: Donc même si ta femme te trompe là, il faut.
4: Ah oui, selon la Bible.
1: C'est ce que la Bible dit.
4: Voilà.
1: Ah, c'est discutable. Bon, on continue. Pour Gianni Infantino, le centième jour vient de sonner. Et cette levée de boucliers massifs de l'Europe sonne le glas de sa certitude et hypothèque lourdement ses chances de réélection. Le projet FIFA Forward Enterprise en question a été présenté comme une initiative d'aide au développement et de restructuration commerciale globale. Mais une question fondamentale demeure. Comment peut-on prétendre vouloir aider les acteurs du football sans obtenir leur aval préalable? Le football n'appartient pas aux bureaucrates de Zurich, mais aux joueurs, aux clubs, aux ligues et aux supporters. En imposant un calendrier démentiel et des réformes structurelles profondes sans concertation, Gianni Infantino a fait preuve d'une inconscience managériale rare. Cet appétit vorace pour de nouvelles sources de revenus se heurte aujourd'hui à la réalité du terrain. L'Europe du football a dit stop à l'exploitation des organismes et à la marchandisation outrancière de son sport. Dans ce bras de fer planétaire, une certitude éclate. L'UEFA n'est pas la CAF. Face à l'autoritarisme de la FIFA, le président donc de l'UEFA a choisi la fermeté. À l'inverse du côté du Caire, le silence est assourdissant. Depuis le déclenchement de cette crise, le président de la Confédération africaine de football, Patrice Motsepe et ses lieutenants n'ont pas pipé mot. Le football africain subit le piège de la dépendance financière. Historiquement, quelques millions de dollars de subventions et des promesses d'infrastructures suffisent à aligner le vote des fédérations africaines derrière des projets de Zurich. Sous le couvert de la FIFA, Patrice Motsepe fonce tête baissée, agissant en vassal d'un système qui instrumentalise le continent noir pour asseoir sa majorité politique lors des congrès de la FIFA. La soumission de la direction actuelle de la CAF à la FIFA a des conséquences directes sur la gestion du football africain. Pour la première fois dans les annales de la Confédération, le continent assiste à un dysfonctionnement inédit. L'incapacité de clore réglementairement une phase finale de Coupe d'Afrique des Nations sans connaître le vainqueur officiel sur le terrain en raison de litiges juridiques non résolus. Un chaos managérial survenu sous la gouvernance de Motsepe avec la bénédiction de son Monseigneur Jurichoa de Zurich. Alors, plus grave encore, la gestion de cette crise piétine les valeurs africaines traditionnelles. Là où l'Afrique a toujours privilégié l'abracadabra, la diplomatie, le dialogue direct pour résoudre les différends, la CAF actuelle préfère s'en remettre massivement ou passivement, j'allais dire, au verdict du tribunal arbitral du sport. Une abdication politique totale qui démontre la perte de souveraineté de l'institution. Le boycott européen change définitivement la donne. L'UEFA a rappelé une vérité économique et sportive essentielle. Elle n'a pas besoin des dollars de la FIFA pour exister. C'est la FIFA qui tire sa légitimité financière et technique de la présence des nations européennes. Le rideau tombe sur une certaine façon de gouverner le football. En refusant de cautionner ce projet, l'Europe a brisé l'illusion de l'invincibilité de Gianni Infantino. Que ce soit à Zurich ou au Caire, les jours de l'actuel leader sont désormais comptés. Le football mondial s'apprête à tourner une page sombre, rappelant aux dirigeants installés dans leur tour d'ivoire qu'ils ne sont pas les gardiens du jeu et non ses propriétaires. Et après donc l'UEFA, il y a eu d'autres confédérations, la CONCACAF par exemple, et qui ont suivi à toute l'Asie, et qui a suivi, et vous voyez, la CAF qui, dans une lettre, soutient la FIFA qu'elle soutient le retrait du projet. Et donc, voilà comment va le football mondial. Et Gianni court dans tous les sens aujourd'hui, Gianni Infantino, pour pouvoir se faire réélire. Ce matin encore, il était en Inde, où il y avait une cérémonie d'investiture pour pouvoir demander, bien sûr, de voter pour lui. Voilà. Et voilà comment ça se passe, Franck Aguino.
4: Oui, c'est dommage. Et Gianni Infantino, qui il y a quelques mois encore, avait réussi à sécuriser, je crois, 200 voix sur les 211 qui devaient aller en compétition, qui devaient aller au scrutin. Et il se retrouve dans une situation que personne n'avait vu venir, parce qu'il voulait, tel que vous l'avez dit, faire valoir ce projet au profit des investisseurs privés. Et selon les dernières informations que j'ai à ma possession, Félixon depuis Pélivé, en principe, pour être élu dans les situations actuelles, il faut 106 voix. 106 voix. Est-ce que Gianni Infantino est en mesure de réunir les 106 voix? Parce que le contexte créé par son projet diabolique l'oblige maintenant à se faire réélire avec 106 voix. Est-ce qu'il est en mesure de réunir ces 106 voix? Ce que je ne comprends pas, de quoi se mêle la CAF? C'est ça le problème. Parce que j'ai lu sur les antennes de RFI et sur leur page Facebook récemment que Motsepe est en train de rassurer, en train d'applaudir Infantino. Parce qu'on aurait retiré ce projet-là. Maintenant, il y a une question qui appelle une autre. La CAF, oui, en tant qu'institution fêtière du football, mais et les États, les fédérations? Et je sais qu'aux élections, avec les réformes qui sont intervenues, avant c'était trois voix pour aller aux élections. Aujourd'hui, Infantino a tout fait pour que ça soit une voix par pays. Je ne sais pas de quoi il a peur, si vraiment il a mis en place sa forteresse pour pouvoir aller loin. Alors moi, je dis qu'il y a beaucoup de choses qui se seraient passées. Et les acteurs concernés ont vu les choses défiler devant eux sans s'en rendre compte. Il a fallu ce projet-là pour que les langues se délient et que commence pas. Puisqu'il y a 221 fédérations, en principe, qui doivent voter. Un pays, une voix, alors qu'avant c'était trois voix. Maintenant, avec la situation, il faut 106 voix. Est-ce que M. Infantino pourra vraiment réunir les... Je sais que la CAF a 54 voix, mais est-ce que vraiment les 54 là, au niveau de la CAF, est-ce que tous sont unanimes pour accompagner Infantino? On ne sait pas. Mais je sais que, aux dernières nouvelles, toujours selon les sources de RFI, la Confédération asiatique est en train de garantir 47 voix. Bon, comment ça va se passer? Quelles sont les promesses? Parce que derrière tout ça, il y a beaucoup d'intérêts. Le monde est ainsi fait, malheureusement. Est-ce que les 47 voix sont effectivement garanties? De quels moyens dispose Infantino pour pouvoir conduire la BAC? Il y a beaucoup d'interrogations. Pour moi, le mystère reste entier. J'attends simplement la date fatidique pour voir si... Parce que je sais que Infantino va aller négocier Donald Trump.
1: Et c'est à cause de lui, voilà, surtout, voilà, que tous ces malheurs lui arrivent.
4: Voilà.
1: Hein. Donc,
4: il appelle Donald Trump à l'aider à sauver la face. Voilà. Bon, ça veut dire qu'il y a problème. Voilà. Il y a problème. Et là, je m'aligne derrière votre chronique, votre perception de la chose.
1: On attend bien. Voilà. Il est issu de l'UEFA.
4: Voilà.
1: Et l'UEFA lui tourne le dos. On verra bien comment ça va se passer. Déjà, il a été... ingrat envers Platini.
4: Oui.
1: Hein? Tout le monde en parle. Et le voilà qui se met dans de beaux draps. On attend tous de voir.
4: Oui, quand on parle de l'UEFA, il y a trois pays qui officient. Bon, l'UEFA a parlé en tant que structure, fêtière, mais il y a trois pays qui, énormément, ont élevé la voix. La Suède, et le Portugal et la Turquie. On dit clairement qu'ils sont contre la candidature de Infantino et demandent même sa démission. Maintenant, les autres pays tels que la France et autres qui ne disent rien, qui sont membres de l'UEFA, il faudrait quand même qu'ils se prononcent. Parce que...
1: Non, c'est l'UEFA qui s'est prononcé. Voilà. Donc, ils sont dans l'UEFA. Maintenant, ils sont allés plus loin pour demander sa démission.
4: Voilà.
1: Et il y a des mécanismes, des procédures pour effectivement demander sa démission.
4: Voilà.
1: Là-bas, tout est coordonné, les tests sont clairs. Et ils vont demander peut-être une motion de censure, ils vont l'enlever.
4: Voilà.
1: Ça, c'est clair. Hein. Ils n'échappent encore à rien. C'est pourquoi ils courent à droite, à gauche, ils courent partout. Mais il a déjà joué les pyromanes. Hein.
4: Voilà.
6: Bon. Il a joué les pyromanes.
1: Ouais,
6: mis le feu déjà.
1: Vraiment.
6: Donc ses fesses brûlent.
1: C'est clair.
4: En tout cas, l'élection, c'est pour mars 2027.
1: Affirmatif. Voilà. On attend de voir.
4: Mars 2027.
6: Il y a du temps encore.
1: Il y a du temps. Donc, pour se faire peut-être griller, pour se faire pardonner. On verra bien ce que ça va se donner. Mais plus proche, chez nous,
4: Mais j'ai aimé quand même Tata Avlessi. La table ici qui a demandé, et la démission de, le Togolais, l'ancien président de la Fédération Togolaise de football, qui a demandé, et la démission de Infantino, et la démission de Motsebe. Parce qu'il estime que Motsebe est dans les pantalons de Giano Infantino, il faut qu'il en sorte, voilà.
1: Eh bien, au niveau du football béninois, il faut dire que l'univers du foot béninois est souvent le théâtre de doutes légitimes, de débats passionnés et de scepticisme ambiant. À l'heure où une nouvelle équipe prenait les rênes de la Ligue de football professionnel du Bénin, nombreux étaient ceux qui, y compris parmi les observateurs les plus assidus, qui ne vendaient pas cher la peau de ces nouveaux membres. Jugée parfois trop nocive, presque attendue au tournant de l'inexpérience, il suscitait plus d'appréhension que de certitude. Pourtant, Oui, pourtant, le football possède cette magie de renverser les pronostics, même en coulisses. Moins de 24 heures après l'adoption du nouvel organigramme de la Fédération béninoise de football à Lokusa, lors de son assemblée générale ordinaire de ce mercredi 5 août, la Ligue professionnelle a répondu de la plus belle des manières, par l'action, la rigueur et la précision temporelle, en dévoilant dans la foulée le calendrier officiel des compétitions statutaires et en actant le coup d'envoi de la Ligue 1 pour le samedi 26 septembre 2026. Cette équipe dirigeante vient de s'offrir un satisfaisant anticipé bien mérité. Les doutes s'estompent, place au rectangle vert. Parce que gérer le calendrier de football national est un exercice de haute voltige. En publiant le programme complet à bonne date, le conseil de gestion de la Ligue de football professionnel du Bénin insuffle un professionnalisme qui rassure les clubs, les investisseurs et les supporters. Fini le temps des reports incessants et du flou artistique, l'heure est à la planification. Les clubs disposent désormais de plusieurs semaines claires pour peaufiner leur préparation physique et tactique, sachant exactement où et quand ils seront attendus. Alors, ce qu'il faut retenir ici surtout, c'est bien sûr la date, le calendrier de la première journée. C'est le samedi 26, je l'ai dit. On jouera Bani Ganses Sobemap à Bani Kouara. Sobemap qui connaît désormais son adversaire en préliminaire de la Coupe de la Champions League d'Afrique. On en parlera demain dans les arènes puisqu'on n'a plus assez de temps. Donc Sobemap étant l'équipe championne du Bénin. Bon, alors Asvo jouera US Kraken à Djoum, Dragon Coton à Vrancou, et donc Coton également, qui est vice-champion du Bénin, connaît son adversaire en Ligue de la en Coupe de la CAF. On en parlera également demain. Mais c'est des adversaires coriaces, il faut avoir le courage de le dire. On jouera également pour cette première journée de la Ligue 1, Espoir Aspac à Savalou, Dynamo d'Abomey, l'Autopopo à Abomey. Et puis le dimanche 27, on jouera Audio à Escotonou à Koumé, Jeff à Panthère à Dougbo, Buffle à Yema à Niki, Damissa à Cavalier à Bemberek. Voilà donc, les matchs vont démarrer à 16h. On connaît tout ça, c'est déjà très bon pour cette Ligue, pour le football. Et on va suivre tout ça de près.
7: Absolument. Et là, je voudrais, avec votre permission, être beaucoup plus complet avec ce calendrier. Et parce qu'il s'agit de Celtics Ligue 1. Voilà.
1: Faut dire, je n'appelle pas le nom de sponsor parce qu'il n'a rien donné à Raoult Okpa. Quand il donnera quelque chose à Raoult Okpa, on appellera son nom.
7: Effectivement. Non, je parle du baptême. Baptême de la compétition. Alors, vous l'avez dit, c'est le 26 septembre que démarre la première division. La phase aller se terminera le 17 janvier. Et suivi d'une reprise le 13 février pour une clôture de la saison prévue pour le 6 juin 2027. Alors, il y a également la Ligue 2, la deuxième division professionnelle qui emboîtera le pas une semaine plus tard.
1: Je n'ai pas parlé de ça parce que le temps est parti. Et comme le pape, je connais très bien, il a besoin de 5 minutes pour...
7: Si le pape nous le permet, ça, avec la chef d'antenne, pour qu'on soit beaucoup plus complet sur l'actualité sportive.
8: En attendant que... Parce que nous retournons à Gbegamin, où nous attend justement Didier Samson depuis...
7: Qui est un féru du football aussi. ancien arbitre, nous a-t-il dit.
8: Mais cet après-midi, il a mis son costume d'agent culturel du CEG Gbegamin. Vous savez que les retrouvailles à travers les manifestations organisées par les Sphinx, qu'il est donc membre de ce comité d'organisation. Et il nous attend. Allô, Didier Samson, bonjour, rebonsoir, si vous voulez.
9: Oui, rebonjour, rebonjour, je suis avec vous et vous êtes aussi avec nous. Et vous m'interrompez dans ma grande partie de boule, mais le président de la fédération, le président de la Ligue du Littoral, M. Raoul Yankwe, qui nous a initié à autre chose. On a tous joué aux billes hein, quand on était petit, mais là, il nous a donné quelques règles, quelques conseils. Et franchement, on s'amuse très bien et ils sont de très, très bons conseils. Et c'est une partie même de l'équipe du Bénin qui nous accompagne. Et là, on a fait une partie où on a gagné, genre mon équipe avec...
8: Didier, nous allons tester vos connaissances. Vous êtes un pointeur ou bien un tireur?
9: Non, je suis un pointeur. Un tireur, je suis juste un pointeur. Et puis... À la deuxième manche, ils nous ont laminé et donc là, je crois qu'ils nous avaient laissé un peu gagner. Mais là, on est en train de vouloir prendre une revanche sur les conseils du président de la Ligue du Littoral. Ils sont vraiment très sympas. Et donc, ça se passe très bien. Hein, on a été bien initiés et tout va très bien. Et je comprends pourquoi le Bénin est si bien classé sur le plan mondial. Et puis, pour revenir à nos activités des Sphinx, tout à l'heure, le spectacle sera celui des Sphinx, hein, les jeunes d'aujourd'hui. Après, il va y avoir les Sphinx Forever. Tout le monde est en train de s'agiter, en train de se préparer, mais je peux vous dire qu'il y a une petite attraction autour des boules, voilà, autour des pointeurs. Et puis, comme j'ai réussi à pointer 2-3 fois, je suis devenu petit star de la chose, mais quand on m'a redonné, je suis passé à côté parce que, vous savez, les terrains changent et c'est là que le président Raoul Nyankwe est de très, très, très, très bons conseils. Voilà, donc ça se passe ici, bon enfant, et tout va bien. On s'amuse en attendant d'être dans les concerts des Sphinx, des Coxis et des Good and Fire qui sont des groupes issus des Sphinx de Bégamin.
8: C'est pour ça que nous disons tout simplement, les Sphinx d'aujourd'hui vont donc se produire sur scène tout à l'heure. Les Sphinx d'hier également seront là, et avec les Coxis, tout cela fait que ça devient les Sphinx forever, les Sphinx pour toujours.
9: Voilà, exactement.
8: N'est-ce pas?
9: Et voilà. Eh bien, on vous attend dès que vous bouclez l'antenne, rejoignez-nous et peut-être qu'on sera encore au jeu de pétanque parce que c'est vraiment très très prenant. Quand on se prend au jeu, on n'arrête pas.
8: Ah, vous savez que le professeur Aimé Jules Abalo est un grand tireur, hein. Attention, il va vous massacrer quand il va venir. Un pointeur.
7: Tireur d'élite.
8: Un tireur d'élite, hein.
9: Ah ouais, ben c'est une...
8: Et Félix,
9: je n'en doute pas.
8: Félix a pointeur.
7: Alors, Didier Samson.
9: Oui.
7: Oui, Franck Abouinou. Mais j'ai entendu, oui, je crois avoir entendu dans votre précédente intervention des mails tels que Azin Gokouye Consola. Est-ce que en arrivant vers 18h, 19h, on va pouvoir racler le fond des marmites là?
9: Non, il y a encore des marmites pleines pour tout le monde, hein, vous en faites pas. Voilà. Et on mange et on renouvelle. Voilà. Il n'y a pas de souci. Voilà. Il y a à boire et à manger.
8: Voilà. Vous nous avez dit que la Zingokui, c'était surtout le matin, c'était le mets qu'on mettait le matin avant d'aller au cours de maths pour pouvoir mieux pioncer.
9: Exactement. Mais là, on va vous faire un bon zigokui et vous vous installez et vous consommez de la musique des Sphinx, tout doucement. Et même si vous allez ronfler, c'est pas grave, on va vous réveiller.
8: Ne vous en faites pas.
7: Nous sommes samedi en tout cas.
8: Franck Agbeinou, c'est un spécialiste du VI. Oui. Avec le gari, voilà. Donc, si vous lui réservez un petit plat de veille, je pense qu'il sera OK.
9: Il n'y a aucun souci.
8: Et professeur Abalo, lui, professeur Abalo, lui, c'est
7: le
8: Dakouin. Professeur Abalo. Et Elvire Agbekono, voudrais vous dire deux mots parce qu'elle est spécialiste de quoi? Ablo.
5: Non. Tu veilles.
8: Veille.
9: Veille. Ah, d'accord.
8: Mais veille bon, le soir.
9: On va voir avec les cantinières si tout ça est. Parce qu'elles sont toutes prévues, hein. Vous en faites pas. Chacun en aura pour son goût.
8: Donc nous informons tous nos auditeurs que l'entrée est libre et gratuite et que partir de 18h tout à l'heure, il est 18h, une minute déjà, eh bien donc vous pouvez déjà venir assister au grand concert, le concert des Sphinx de Gbegabin. Et puis ensuite, les Sphinx d'hier, les doyens vont se produire sur scène.
9: Absolument, les doyens seront là également pour passer le témoin. Et puis les autres groupes, tous les groupes issus des Sphinx, tous ceux qui ont fait des carrières diverses et variées, vont se retrouver également pour nous montrer ce qu'ils savent faire et ce que le collège leur a donné justement. Donc il va y avoir de la bonne musique et puis on s'amuse. Quoi. Voilà, c'est le plus important.
8: Et les gens de ma génération retrouveront les Coxys, parce que c'était un orchestre mythique à l'époque, avec d'excellents musiciens, hein, que nous allons retrouver. C'est vrai qu'aujourd'hui, ils sont devenus barbus, avec des cheveux blancs et tout. Mais toujours avec le doigté, il paraît que c'est dans les vieilles marmites qu'on prépare les meilleures sauces. Eh bien voilà, donc vous serez là, vous allez écouter de la très très très bonne musique, hein, avec les Sphinx de Gbegabin. Voilà, donc,
9: merci.
8: On vous retrouve dans quelques petites minutes, dans une poignée de minutes. On sera donc au CEG Gbegabin. On débarque, il y a toute la colonie de week-end à tout vent. Ouais. Guy Médard, David Thorne, Sébastien Yaouedehou, Félix Ondé, Pépé-Ripé, Marc Agblo, Guy Kwakpo, Franck Agbeinou, Elvira Agbeponou, que vous connaissez bien. Et puis...
9: Absolument.
8: Ouais, et puis, professeur Émile Jules Abalo. Eh bien, on sera donc au rendez-vous. Préparez donc les marmites, préparez donc également les bouteilles de Coca et de Sprite.
9: Absolument, et de Sprite, pour rester dans la mesure. Sinon, il y a autre chose, bien évidemment.
8: Oui. Eh bien, merci. Je vais vous faire écouter. Non, je ne vais pas vous faire écouter un morceau des Sphinx. Hein. Vous voulez écouter un morceau des Sphinx ou vous avez envie d'écouter?
9: Absolument, volontiers.
8: Un morceau des Sphinx, Coclosy.
9: Absolument, on est parti pour.
8: On écoute Coclosy. Voilà, on écoute. Avec notre grand ami Lucas Coffey.

0: Eh bien voilà, la suite c'est tout à l'heure sur le nouveau podium du CEG Guégama. Eh bien, venez très nombreux, l'entrée est libre et gratuite. Eh bien, nous serons tous là pour faire la fête et célébrer les retrouvailles avec tous ces jeunes du CEG Guégama. N'hésitez pas, venez, l'entrée est libre et gratuite. Professeur Émile Jules Lavallaud, on prend le chemin donc du CEG Guégama tout de
1: Tout à
0: suite,
1: fait.
0: hein, et on
1: Dans
0: va
1: quelques minutes,
0: continuer.
1: selon tout
0: On
1: cela.
0: continue l'émission là-bas. Eh
1: Oui,
0: bien, ma chère Elvira Agrippolou,
2: le pape.
0: on continue.
2: Oui, on continue l'émission à Bégamin.
0: Agbégama,
2: Oui,
0: venez, vous allez voir.
2: avec l'éveil,
0: Voilà, le V et puis tous les autres trucs. Franck Agbéinou.
3: Oui, on se donne rendez-vous au sujet Bégamin. On y va certainement en délégation. Voilà.
0: Eh bien, cher Marc Laglou.
4: Le rendez-vous est pris, Franck Agbéinou.
0: Professeur Félix, on est peu péripé.
5: Oui, malheureusement, il y a mon ami David qui convole en juste noces avec sa chère épouse Sonia, qui est la fille de votre très cher ami et de notre très cher ami Huenke. Eh
4: Ah,
5: bien,
4: Jean-Louis.
5: j'étais pas à la messe, donc je suis obligé de les rattraper du côté de Riverside
0: Ah, d'accord.
5: Saint-Georges à Papa. Voilà.
0: On vous souhaite eh bien, bonne fête là-bas, hein,
5: Merci
0: amusez-vous
5: le
0: bien.
5: pape, merci
0: Et
5: le
0: nous
5: pape.
0: continuons avec les
5: Bonne
0: retrouvailles.
5: fête aussi. Voilà.
0: Avec Guy Médard, Sébastien Niaouidéou, on se retrouve samedi prochain et merci donc pour votre amabilité et puis tout ce qu'on a pu faire cet après-midi. On recommencera avec beaucoup de plaisir samedi prochain. Hôtel, Hôtel, California. Version reggae.

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2: Bienvenue à bord de Expression libre sur la caravane. En studio ce matin, nos fidèles débatteurs, M. Ernest Gbagidi et M. Adrien Amoussou. Avec eux, on décortique l'actualité, on échange. Et vous aussi, vous avez la parole, à mes auditeurs. Réagissez par WhatsApp au 01 97 17 76 20 et sur notre page Facebook Expression libre. Expression libre, justement, démarre maintenant. Afrique, faut-il commencer par donner raison à ceux qui pensent que des chefs d'État contournent le handicap des 3e, 4e, 5e mandats par le biais d'autres institutions créées dans leur pays? C'est la question. Objet du débat dans l'Expression libre ce matin. Monsieur Ernest Gbagidi, bienvenue, bonjour.
3: Bonjour Romain, bonjour à tous.
2: Est-ce bien votre perception des choses, à l'instar de ceux qui pensent que des institutions créées permettent à des chefs d'État de contourner leur étape de 3e mandat?
3: Non, je crois que je ne fais pas la même lecture, puisque je n'en connais pas beaucoup qui aient pu créer des institutions de manière exceptionnelle pour contenter des chefs d'État ou bien des chefs d'État qui l'auraient créé pour se tailler encore une bonne place dans le système politique de leur pays ou la gouvernance de leur pays, pour tout dire. C'est vrai que à côté de nous au Togo par exemple, il a été créé effectivement un mécanisme qui visiblement permet à l'ancien chef d'État de continuer à diriger le pays sans être président de la République, parce que toutes les décisions viennent de lui, c'est lui qui est le chef du gouvernement, et on ne voit pratiquement pas celui-là qui a été élu président de la République, on ne le cite pratiquement pas. Et tout récemment, on a connu une chambre haute au Bénin, le Sénat, qui est dirigé par l'ancien président de la République, le président Patrice Talon. Mais au-delà de ces cas, je n'en connais visiblement pas. Je n'en connais pas. Il peut en exister, mais encore que le cas du Bénin, le Sénat est connu. C'est cette chambre haute qui est connue dans bon nombre d'institutions, dans différents pays. Ce n'est pas une pratique du Bénin non plus. C'est vrai que nous ne l'avions pas très formalisé dans la Constitution, sinon la rendre opérationnelle les années 90, où nous avons doté notre pays d'une nouvelle Constitution. Cela n'a pas été formellement dit, ou ça n'a pas pris corps. Et aujourd'hui, on l'a créé avec le mécanisme d'animation. C'est vrai que, je dirais aussi le cas du Bénin, beaucoup s'interrogeaient sur la suite du président Patrice Talon, qui, de par son engagement à transformer notre pays dans tous les domaines, et qui n'aurait que deux mandats réglementaires à faire, qu'il a bouclé, on se demandait s'il allait se retirer simplement ou s'il allait forcer un troisième mandat comme on le voit par ailleurs. Rien n'y fit, il a bel et bien fini, il a déposé le tablier. Et nous, d'ailleurs, au Bénin, nous, on a souvent souhaité que les anciens chefs d'État et pourquoi pas les présidents d'institutions puissent avoir un creuset au sein duquel ils pourraient se retrouver et discuter et renforcer, accompagner le gouvernement en place pour qu'on puisse continuer de profiter d'eux et que des forces politiques ne les récupèrent pas pour des rôles qui par moment ne sont pas très bons, en ce sens que quand vous avez été à la gouvernance pendant des années et vous revenez prendre la posture de quelqu'un qui ne maîtrise pas les contours d'un de pouvoir, à travers votre, la position que vous avez occupée, ça s'accepte un peu mal. Un peu mal. Mais nous l'avons réclamé sans faire une proposition d'institution qui pourrait jouer ce rôle. Mais lui, il a eu cette ingéniosité quand même de vouloir créer. Bon, le premier exercice est tombé sur lui, en tant que président du Sénat. Et c'est tout ça là qui fait penser aux gens que, bon, il serait revenu d'une autre manière. Mais je crois que quand on suit même les têtes, les rôles sont bel et bien différents.
4: Donc, et les rôles entre quelle institution et quelle institution?
3: Que ce soit là, le Parlement, le Sénat et l'exécutif.
4: Mais le Sénat apparemment a plus de pouvoir que certains de la République. Non, c'est ce que certains disent déjà.
3: Non, à quel point le Sénat n'est pas à l'exécutif, le Sénat n'est pas au législatif. Le Sénat est un organe quand même, je pourrais dire...
4: Au-dessus de toutes les institutions de la République.
3: Non, c'est la deuxième institution de la République.
4: Il n'empêche...
3: Le Sénat n'est pas au-dessus.
4: Bon, certains, M. Baguidi, aidez-nous à répondre à ceux-là qui pensent que, bon, bien qu'elle ne soit pas bien qu'il ne soit pas au-dessus des autres institutions de la République, à plein de pouvoir, le Sénat...
3: Mais il a plein de pouvoir...
4: Oui.
3: Ne veut pas dire qu'il est au-dessus.
4: Mais plein de pouvoirs.
3: Quel pouvoir? Est-ce que le Sénat peut adopter, peut voter la Constitution?
4: Mais il a dit que lorsque les lois sont votées, parfois le Sénat peut demander une deuxième lecture.
3: Mais c'est ce que nous avions souhaité, parce qu'à un moment donné, nous sommes dit que lorsque le gouvernement vote une loi qui n'est pas partagée par les populations.
4: Le gouvernement ne vote pas une loi, M. Baguidi.
3: Non, fait avoir un projet de loi.
4: Oui.
3: D'accord.
4: Oui.
3: Ou c'est le Parlement qui fait une proposition de loi.
4: Oui, oui.
3: Voter.
4: Oui.
3: Il arrive parfois que, dans un cas comme dans l'autre, cette loi soit querellée.
4: Voilà.
3: Mais il n'y a pas d'arbitrage. C'est celui qui est plus fort qui fait passer sa loi. Mais aujourd'hui, on a une institution qui va réguler dans une certaine mesure. Bon, laissons le Sénat quand même fonctionner un peu avant d'en tirer les conséquences. Donc moi, parce qu'il est là pour réguler, parce qu'il est là quand même pour apporter un regard sur ce qui se passe, cela ne suffit pas pour qu'on dise que, bon, le Sénat est au-dessus de tout, c'est l'institution la plus forte, ses rôles sont bien définis. Et je crois que c'est à l'opérationnalisation qu'on s'il y a des niveaux de faiblesse, on pourra les relever. Maintenant, il n'a pas été dit non plus que le président du Sénat serait X ou Y. Je dis, le cas du Bénin, il se fait que le premier président qui veut le diriger a été désormais l'ancien chef d'État qui venait de finir. C'est peut-être
4: c'est une coïncidence
3: heureuse, je n'en sais rien. S'il en arrivait à l'animer, et très bien, ce serait une coïncidence heureuse. Donc on attend de voir. Nous n'allons pas nous comparer aux autres, ce qui n'est pas la même chose que ce qu'on a observé à côté de nous. Donc généraliser et dire que les chefs d'État désormais, non. Ça me paraît un peu prématuré, donc on attend de voir.
5: Monsieur Agamoussou, bonjour.
4: Bonjour Robin, bonjour aux amis auditeurs et auditrices.
5: N'est-ce pas déjà trop tôt de faire ce procès à des chefs d'État?
4: Oh, ça dépend de la perception de chacun. Hein. Parce que on peut partir d'un cas et l'effet de contagion ne commence pas à se produire. Monsieur Baguidi a bien fait de rappeler le cas togolais, où nous tombons de nuit là. C'est vrai, entre-temps, il s'est trouvé un voisin qui a cru bon de voir, suite aux critiques qui pleuvaient et qui certainement ont commencé par le gêner aux entournures. Bon, s'est arrangé avec ses députés pour qu'on discute désormais. Ce sont les députés qui vont élire le président de la République. Oui, après s'être rassuré que, ayant la majorité au Parlement, Togolais s'entend. Donc, il n'y avait pas à se faire du tintouin pour cela, en ce sens que les députés togolais en ce moment-là, les yeux fermés, devraient quand même voter cette nouvelle constitution-là, ce qui a été fait, non? Et avons vu rapidement un semblant de changement de rôle avec quelqu'un qui a fini par concentrer encore tous les pouvoirs entre ses mains. Vous comprenez bien? Je ne dirais pas que le nouveau président de la République, bon, inaugure la chrysanthème. Non, bon, mais il joue un rôle de figurant. Je ne saurais le dire parce que tout compte fait, il a été élu ou désigné ou coopté président de la République. Mais toujours est-il que l'autre là qui a cru bon devoir faire comprendre à ceux qui veulent bien demeurer des Benais qu'il n'est plus président de la République togolaise, c'est lui qui est toujours devant de l'actualité. Vous comprenez bien, M. Tshoki? Bon, est-ce que cela a donné des idées à d'autres qui se sont dit qu'il faut commencer par implémenter d'une autre façon, d'une autre manière, pas d'autres stratégies ou stratagèmes? Bon, la question reste entière, toujours est-il que, effectivement, comme M. Gbagidi le dit, on ne saurait partir de ce seul cas-là, faisant peut-être allusion également au cabinet noir pour généraliser et tirer les conclusions, pour dire que désormais, c'est des stratégies ou stratagèmes, hein, selon la perception de chacun, que des chefs d'État ont désormais trouvé le filon pour contourner les 3e, 4e, 5e, etc. Le mandat ou mandat à vie, on ne sait jamais, M. Tshoki. Mais la question, on ne fait que la poser, certainement que les réponses du moins viendront au fur et à mesure, hein, à l'aune des résultats que nous obtiendrons après l'exercice des nouveaux pouvoirs qui sont ceux-là de ces chefs d'État qui sont à la tête, qui commencent par revenir à la tête d'autres institutions de la République.
5: Monsieur Gbagidi, pour certains encore, c'est le cas atypique togolais qui donnerait des idées à des chefs d'État qui tiennent eux aussi à s'accrocher au pouvoir, peut-on le dire?
3: Non, je ne dirais pas que c'est le président togolais qui a inspiré le président Sassou Nguesso. Je ne dirais pas que c'est lui qui a inspiré le président.
4: Lui n'a pas créé. Lui il y a Enéné. Il se retrouve à la tête d'autres institutions, non?
3: Oui, mais à part celui-là, quel autre chef d'État allait s'accrocher à une institution nouvellement créée? C'est pourquoi il dit, je n'en connais pas pour le moment. Et l'Afrique aussi, quand même, peut
4: innover.
3: Peut innover, pourquoi pas? Pourquoi nous allons copier que les modèles venant d'ailleurs?
4: Il faut bien que les gens viennent nous copier.
3: Oui, je crois que le modèle, notre modèle, il est très bien.
4: Ah, oui.
3: Nous avons réussi à fédérer, nous sommes en train de réussir à fédérer les anciens chefs d'État. Il faut qu'on voit, pourquoi pas qu'on perde de vue ça? C'est inédit. Dans quel pays vous avez vu ça encore? Où il y a un creuset au sein duquel les anciens chefs d'État vont s'asseoir pour discuter, débattre des questions de la nation, renforcés par les présidents d'institutions.
4: D'anciens. D'accord.
3: Non, on n'en a jamais vu. Moi, le Bénin a innové, simplement. Il ne faut pas que nous pensions qu'on fasse de la fixation sur un individu. Moi, j'ai l'impression que les gens font de la fixation sur l'ancien chef d'État en pensant que, bon, c'est parce qu'il veut rester toujours quelque part pour contrôler les

0: qu'il a créé. Non, ne voyons pas que ça. Lui seul, il est qui, il est quoi? Il fera ce qu'il peut. Ce que l'institution va apporter au pays, en aidant à pacifier le pays, en aidant ceux-là qui sont à la gouvernance, qui n'ont peut-être pas beaucoup, autant d'expérience qu'eux, parce qu'ils ont vu beaucoup de choses. Quand vous voyez le président municipal dit dans ce groupe, alors, ce qu'on a vu, ce qu'on s'est passé dans les années 90-96, c'est pas ça qu'on est en train d'observer aujourd'hui. Les réalités de cette époque ne sont pas les mêmes. Père à son âme, si le président général Mathieu Kouré était là, il serait avec eux. Le président Boliaï a fait son temps. Il n'est pas dans les mêmes réalités que ce qui se passe aujourd'hui. Le président Patrice Talon est venu avec ses réalités, ses réformes, qui ont des niveaux de faiblesse et des points forts. Mais c'est tout ça là que nous allons capitaliser pour renforcer celui qui est là aujourd'hui, pour qu'il ne perde pas de temps à revenir sur les anciennes pratiques qui nous ont retardés inutilement.
1: Exemple, monsieur Baguidi, exemple
0: Non,
1: Gracia,
0: bon,
1: disait le
0: vous
1: latin.
0: savez,
1: Exemple.
0: je n'ai pas préparé un mémo à cet
1: Ah,
0: effet ce matin, donc
1: d'accord. Vous n'êtes pas allé sous silence de thèse.
0: voilà.
1: Mais préparez l'autre thèse là, hein, parce que là, je serai
0: Non,
1: dur, hein.
0: on le
1: Je serai
0: fera,
1: membre du jury.
0: on le fera, mais ça, vous en faites pas, vous en faites pas. Donc ça, non, ça pourra sûrement l'aider. Moi, je crois que le plus heureux, c'est lui. C'est lui, l'actuel chef d'État. Puisque on a décrété une période quand même, a priori, qui serait très pacifique, favorable à de bonnes réflexions, à l'implémentation de très belles initiatives. Les 100 ans à venir là. Et ça, là, c'est venu de personnes qui ont quand même une certaine expérience et qui ont une certaine information, qui ont une certaine vision du pays. Donc moi, j'estime que c'est innovant ce que nous sommes en train de faire au Bénin. Laissons simplement dérouler le processus et nous verrons dans la réalité ce que cela pourra nous apporter. Vous allez remarquer que ça fera tache d'huile en Afrique et pourquoi pas ailleurs. Je vais parler des pays supposés développés.
2: Monsieur Adiamoussou, n'est-ce pas une erreur de dire que ce sont des chefs d'État qui se taillent eux-mêmes des institutions pour partir du pouvoir sans être partis?
3: Oui, en ce sens que, au fait, nous l'avons parfois relevé, un chef d'État ne veut pas s'asseoir au Parlement ou à l'Assemblée nationale, votant des lois. Parce que, bon, nous avons pris des exemples hein, en ce qui concerne le cas togolais et birinois pour le moment. Bon, on ne dira pas que ce sont les présidents forts et Patrice Talon qui sont allés s'asseoir au Parlement ou dans le Parlement pour faire voter ces lois-là. Ce sont des députés, ce sont des hommes et femmes, évidemment. C'est plutôt si erreur. Où il y a une incompatibilité, où il y a. Mais c'est eux, c'est à eux qu'il faut s'adresser, et non à ceux-là. Les autres n'en sont que bénéficiaires. Il est vrai qu'ils peuvent décliner l'offre ou les offres. Bon, on me dira que, attention, le pouvoir, il est ce qu'il est. Il est tentant, il est doux, il est ci, il est tant. Bon, on vous offre sur un plateau d'or. Bon, un certain nombre de choses, allez-vous décliner l'offre ou les offres, vous comprenez bien. Mais fondamentalement, c'est ceux-là qui ont voté les lois qui doivent répondre. Donc, j'ai dit, à aucun moment, le président togolais fort et le président béninois, l'ancien président béninois, Patrice Talon, de la République s'entend. Bon, ce ne sont pas eux qui sont rendus au Parlement matin pour dire, bon, voilà, voter telle loi. Bon, puisque nous n'en avons pas les preuves. Il se dit que, bon, en catimini, on peut instruire, on peut demander, bon, aux députés d'aller faire ci ou ça, mais est-ce que vous avez les preuves que ce sont eux qui, formellement, ont dit d'aller faire ci ou ça? Bon, nous parlons du pouvoir, hein, monsieur Choky. Bon, verrez-vous le pouvoir et le laisser tomber ou vous offrirez-t-on le pouvoir surtout pour le président de la République, et vous direz, je n'en veux plus. À moins que nous soyons dans un pays de guerre, ou en pleine guerre, n'est-ce pas? On peut décliner non, parce qu'il n'y a pas la paix. Comment parviendra-t-on à gérer? Mais s'il n'y a pas cette contrainte-là, ce défi-là, alors tant qu'il y a la paix, on peut accepter toutes ces offres-là pour devenir président de la République, M. Choky.
2: M. Bagdi, s'agissant du Sénat au Bénin, certains pensent que c'est un cas atypique en ce sens que assez de pouvoir serait concentré entre les mains du président du Sénat.
0: Ils n'ont qu'à citer les pouvoirs. Moi, quand on dit assez de pouvoir concentré, ils n'ont qu'à citer les pouvoirs. Combien parmi eux ont lu réellement les missions dévolues à cette institution? Moi, quand on dit, quand ils disent, c'est pour nous dire telle chose qu'on a conférée au Sénat, nous pensons que c'est trop. Tel autre, ça ne permet pas au gouvernant actuel d'avoir assez de marge de manœuvre. Moi, qu'on soit factuel. Parce que c'est subjectif. Quand on dit trop de pouvoir, ça me semble un peu subjectif. Maintenant, qu'on donne assez de pouvoir au Sénat, mais qu'est-ce que ça apporte à la population, à la communauté? Mais c'est le plus important. Qu'on arrache le pouvoir
3: au président de la République, au pays,
0: qu'on a confié au Sénat, mais qu'est-ce que nous visons?
3: Le développement.
0: Le développement, la paix.
3: L'eau, le pain.
0: Mais c'est tout.
3: L'eau, le pain.
0: Qu'est-ce que le peuple veut?
3: L'eau, le pain.
0: Et la paix.
3: Et la paix.
0: Oui.
3: L'eau, le pain.
0: Et la paix.
3: Le reste, démocratie.
0: Qu'est-ce que vous appelez?
3: On s'en fout.
0: Non, qu'est-ce que vous appelez? On n'a jamais fait la démocratie.
3: Démocratie, c'est ça.
0: On n'en a jamais fait.
3: Bon. Et n'avons jamais fait la dictature non plus.
0: Oh, moi je l'affirme.
3: Ça va entre les deux, non?
0: Ça dépend de ce que vous appelez dictature.
3: Non, je dis. Non, non. Nous reconnaissons vous et moi là.
0: Nous avons.
3: Il y a au Bénin ni dictature.
0: Ni démocratie. Nous avons.
3: Ça va entre les deux.
0: Nous avons. Mais écoutez, il y a toujours alternance au pouvoir au Bénin.
3: L'alternance.
0: Écoutez, non.
3: C'est notre débat, monsieur.
0: Ah non, c'est pas un débat. La démocratie, c'est aussi ça.
3: L'alternance.
0: Non, c'est dit, c'est aussi ça.
3: Oui, je viens. Mais monsieur Bagui,
0: oui.
3: Vous gardez un pas pour développer. Ça voudra. Thème d'échange et de débat ultérieurement. Alternance équivaut-elle toujours à la démocratie?
0: Mais c'est déjà un élément pour évaluer la démocratie de nos pays.
3: Ah,
0: de
3: un élément.
0: Oui, mais c'est oui.
3: Non, le débat.
0: Déterminant.
3: Reportons
0: non,
3: le débat.
0: Très déterminant.
3: Bon, reportons
0: cela
3: le débat.
0: Voudra dire.
3: Oui.
0: Cela voudra dire que nous respectons nos tests, puisque la démocratie.
3: Oui.
0: Mais c'est le respect des tests aussi.
3: C'est tout.
0: Ah oui, c'est ça.
3: Ah d'accord, un élément vous
0: nous
3: avez.
0: Nous nous sommes donné des tests.
3: Bon, heureusement vous avez dit un.
0: Oui, mais un élément majeur.
3: Un nom article
0: bon,
3: indéfinissable.
0: J'ajoute, je renforce en disant un élément majeur.
3: Oui, mais moi je retiens que un est un article indéfini.
0: Oui.
3: Nous sommes à cause de français.
0: Je suis d'accord.
3: Bon.
0: Maintenant, je reviens. Monsieur Marcou me dit de vous donner un exemple d'éléments qui pourraient aider. De donner la preuve de ce que le capital qui est retenu d'anciens chefs d'État pourrait aider effectivement celui qui est là. Je prends l'exemple peut-être des droits de grève au Bénin. Mais il y a d'anciens présidents de la République ou d'institutions qui avaient une lecture de cette suppression de grève.
3: Anciens présidents, hein?
0: Oui, tout à fait.
3: Bon. Donnez des exemples, monsieur.
0: Maintenant, et dans leur parti, mais il y a eu tout le temps des récriminations pour dire que ces lois-là sont des lois liberticides.
3: Lequel parti? Mais pas même.
0: Monsieur Amoussou.
3: Oui,
0: je
3: monsieur dis Bagidi.
0: Dans un passé très récent.
3: Oui, mais citez quand même.
0: Un parti porté par un ancien chef d'État
3: bon, vous voulez dire
0: a
3: le parti,
0: toujours dénoncé
3: le parti, les démocrates,
0: ces lois-là pour estimer que c'est des lois liberticides. Le président Nicolas Kouro a connu les périodes de grève. Le président Mathieu Kérékou en a connu. Le président Yahya Boni en a connu. On a entendu ces cris de détresse. Le président Patrice Talon est venu, il a disjoncté.
3: Pas de grève.
0: Alors, il faut comparer, il faut que chacun d'entre eux nous dise ce que la grève leur a coûté et a coûté au peuple béninois.
3: Oui.
0: Celui qui a supprimé ces droits de grève, il a réduit d'ailleurs, pas supprimé, il a réduit, il n'a pas supprimé,
3: je vous lance alors là.
0: Il a réduit.
3: D'accord.
0: Qu'ils nous disent ce que ça a donné en termes de valeur ajoutée. On croise les deux et vont en tirer les conclusions. Alors définitivement, cette loi-là qui est tout le temps attaquée, Est-ce qu'elle est bonne, est-ce qu'elle est mauvaise? Le Sénat va se prononcer dessus parce que

0: s'animer. Laissons l'institution nous produire des résultats et on saura si elle peut continuer ou elle ne peut pas continuer. Elle n'hésitait pas, elle peut rester comme elle peut partir encore un jour. Le chef d'État peut venir plus tard et dire mais qu'il n'en veut pas, suite à une révision de la Constitution.
1: C'est le chef d'État qui décide.
0: Non, je dis, nous parlons de la... Puisque cette fois-ci, oui. Ça a été la proposition d'un gouvernement. Non, mais ce n'est pas le Parlement qui a proposé.
1: Le chef d'État vient là, bon, il veut dire bon.
0: Non, je dis, non, pas balai.
1: Mais ça veut dire que le chef d'État peut venir et
0: comme il peut en arriver, parce qu'on en connaît, puisque vous avez dit qu'il peut y avoir la dictature, quelqu'un peut venir et balayer.
1: Ah, il serait un dictateur.
0: Mais écoutez, au niveau de l'AES... Aujourd'hui, qui pouvait imaginer qu'on allait connaître du moins une telle situation, que Dieu nous en épargne. Donc je dis, il peut arriver une époque où on dira qu'on n'en veut plus. Mais que cela ne soit pas dit simplement parce que on veut faire un règlement de compte. C'est en cela, moi, j'attends beaucoup de cette institution hein, et que qu'elle nous donne assez de résultats pour donner la preuve, hein, la raison, de la justification de son existence. Et là, tout le monde pourrait se calmer. Moi, j'ai beaucoup, j'ai espoir que cette tête que je retrouve dans cette institution ne voudront pas, effectivement, que demain, qu'on dise qu'on les a amenés là simplement pour les contenter, non. Mais ils ont aidé vraiment à faire bouger les lignes.
1: J'attends votre CV pour le Sénat. J'attends, M. Bakri, votre CV. Vous serez positionné.
0: Et je vais jouer quel rôle, monsieur.
1: Non, en tout cas.
0: En tant que membre ou quoi?
1: En tout cas. Non, vous ne serez pas. Quand même, il y a l'administration et tout ça là-bas, non? Les expertises, monsieur Baridi. J'attends votre CV.
0: Non, le dit comme ça, mais nous sommes au service de la République.
2: Oui, monsieur Nesbouakidi, on va conclure.
0: Non. Bon, je comprends ceux-là qui peut-être se préoccupent de ce que. D'anciens chefs d'État pourraient revenir sous une autre forme et continuer de contrôler leurs différents pays. Et moi, je pense qu'il est en train d'être identifié dans certains pays des mécanismes qui pourraient permettre à d'anciens dirigeants de continuer, hein, non seulement de reverser, mais de continuer d'accompagner leur pays parce qu'ils ont laissé un capital qui ne devrait pas être profané. Donc, on leur permet de continuer vraiment d'entretenir ce qu'ils ont fait et d'en apporter des pistes d'amélioration. Donc, le Bénin, en tout cas, en ce qui nous concerne, a innové et j'espère que ça fera effectivement mouche dans toute la sous-région et pourquoi pas à l'international.
2: Monsieur Adrien Moussou.
3: À l'heure du bilan, qu'on se convainque réellement de ce que il fallait des institutions. D'autres institutions dans nos pays là, africains, parce que vous avez parlé d'Afrique, c'est vrai que on a eu comme l'impression que nous sommes appesantis sur le cas béninois, sur le Sénat béninois et sur le cas togolais, entre autres, M. Choki. Mais vivement, qu'à l'heure du bilan, le cas togolais, il est plus cas typique que le nôtre, je dirais. Vivement qu'à l'heure du bilan chez nous, même du bilan partiel, nous puissions commencer par nous rendre compte de ce que si le Sénat n'avait pas existé, il aurait fallu. Le prier, M. Choki.
2: Bonne journée à toutes et à tous. À demain.
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5: Chut. Silence. Je m'endors.